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1: À la une de ce mercredi 15 juillet 2026, le Conseil de sécurité de l'ONU a examiné la situation en Afrique de l'Ouest et au Sahel hier à New York, alors que la sous-région connaît une recrudescence d'attaques terroristes, notamment au Mali, au Niger et au Nigeria.
0: Ce 15 juillet, c'est aussi la journée mondiale des compétences des jeunes. Avec cette question, les systèmes éducatifs actuels sont-ils en mesure de former les jeunes aux métiers de demain.
1: Et puis nous terminerons avec un éclairage sur les différents mécanismes pour équilibrer la participation des hommes et des femmes dans les institutions politiques.
0: Au menu du sport, la défaite des Bleus en demi-finale de la Coupe du Monde de football. Et dans l'interview de la semaine, on parlera musique et de l'autonomie croissante de la scène musicale africaine. Au micro ce matin, Constance Fischer et Carole Assignon, soyez les bienvenus. Tout de suite, le Flash Info.
1: Les États-Unis ont lancé une nouvelle série de frappes contre l'Iran. Téhéran, de son côté, a promis aujourd'hui que le détroit d'Ormuz resterait fermé jusqu'à la fin, je cite, des agressions américaines. Ceci alors que Washington a réimposé un blocus des ports de l'Iran. Hier soir, l'armée américaine a achevé une nouvelle série de frappes visant des dizaines de cibles militaires iraniennes. L'Iran

0: a riposté ce matin en attaquant des installations américaines dans plusieurs pays du Golfe. Les forces armées de Jordanie ont ainsi annoncé, par exemple, ce matin avoir détruit 3 missiles balistiques iraniens. Et d'après un communiqué de l'armée, les 3 projectiles lancés depuis l'Iran ont été interceptés après être entrés dans l'espace aérien de la Jordanie.
1: Au moins 3 morts dans une attaque russe en Ukraine.
0: 3 personnes ont été tuées à Odessa, dans le sud de l'Ukraine, selon le chef de l'administration militaire locale ce matin. 3 personnes ont par ailleurs été blessées et hospitalisées et des bâtiments ont été endommagés. Avant l'attaque, l'armée de l'air ukrainienne avait averti que des missiles se dirigeaient vers Odessa. Et Moscou, de son côté, a revendiqué des frappes contre des ports du sud de l'Ukraine.
1: Au Népal, 2 anciens ministres et 14 autres personnes condamnées.
0: La justice népalaise les a condamnés à des peines de prison pour avoir extorqué de l'argent à des citoyens en leur promettant une réinstallation à l'étranger en tant que réfugiés. L'ex-vice-premier ministre Top Thadur Ramaji a ainsi été condamné hier à 4 ans de prison et 40 000 roupies, soit 220 euros d'amende. L'ancien ministre de l'Intérieur, Balkrishna Kand, a lui écopé de 2 ans de prison et 20 000 roupies, soit 114 euros d'amende.
1: Cuba a commencé à rétablir son réseau électrique.
0: Et après une 3e déconnexion totale en moins de 10 jours, le courant recommence à être rétabli progressivement depuis hier soir. Les coupures d'électricité mettent à rude épreuve le quotidien des habitants de Cuba, également confrontés au manque de carburant en raison du blocus pétrolier américain. Malgré un vaste programme de reconstruction de parcs solaires lancé il y a 2 ans, ces dernières semaines, les délestages ont duré plus de 30 heures d'affilée à La Havane et plusieurs jours en province.
1: Au Japon, les fortes chaleurs ont entraîné un assouplissement du code vestimentaire.
0: Et oui, alors que dans le pays, on préfère habituellement des tenues de travail formelles, le code vestimentaire, qui est strict en particulier pour les hommes, a été assoupli alors que les entreprises réduisent leur recours à la climatisation en raison de coûts énergétiques élevés liés à la guerre au Moyen-Orient. Des fonctionnaires de la mairie de Tokyo ont ainsi pu troquer leur costume contre un short pour venir au bureau. Hier, les températures dans la ville atteignaient 34 degrés Celsius. Et pour finir, l'Australie va légiférer pour réglementer la façon dont les centres de données liés à l'intelligence artificielle consomment l'eau et l'électricité et protègent les droits d'auteur dans les domaines créatifs. C'est ce qu'a déclaré ce mercredi le Premier ministre Anthony Albanese alors qu'il exposait les orientations politiques de son gouvernement lors d'un discours à l'Université de Sydney. Ces propositions devraient être présentées l'année prochaine. L'objectif est de renforcer la confiance dans l'intelligence artificielle et de protéger la sécurité nationale.
1: Carole Assignon pour le Flash Info. Et de droits d'auteur dans le domaine créatif, il en sera aussi question dans l'interview de la semaine. Restez à l'écoute, il est 7h04 en temps universel.

0: libérée du besoin de validation européen?
1: Oui et non. Oui, elle s'est libérée parce qu'aujourd'hui, c'est le public qui choisit. Grâce à Internet, il y a toute la frontière ou tout le barrage des maisons de disques, des gens qui jugeaient de est-ce que cette musique est bonne pour être jouée pour tel marché ou tel marché. Aujourd'hui, les artistes sont en contact direct avec leur public. Donc, il y a un filtre qu'il y avait, qu'il n'y a plus. Donc, aujourd'hui, c'est totalement objectif. Si la musique plaît au public, elle a toutes les chances de pouvoir dépasser les frontières de l'Afrique et de conquérir le monde. Mais non, parce que pour pouvoir monétiser cette musique-là, on n'a pas encore de plateforme africaine qui permette de pouvoir monétiser vraiment ces plateformes. Et même, il y a un système d'inégalité. On ressent une inégalité en termes de perception de revenus sur les différentes plateformes.
0: Et si l'émancipation artistique est acquise, le modèle économique, lui, pose question. On observe aujourd'hui, et vous l'avez évoqué tout à l'heure, on observe une disparité technique majeure. La rémunération par écoute sur les plateformes et réseaux sociaux est nettement plus faible pour les flux générés en Afrique qu'en Europe ou aux États-Unis. En clair, à nombre de vues égales, un artiste basé sur le continent gagne beaucoup moins qu'un artiste installé en Occident. Alors, face à cette réalité, comment s'en sort-on? Le prochain grand combat de votre génération n'est-il pas d'exiger une justice tarifaire des algorithmes ou de bâtir des infrastructures industrielles 100% africaines?
1: Oui, je ne crois pas beaucoup en demander une justice parce que ces plateformes-là, elles appartiennent à l'Occident. C'est leur plateforme, c'est eux qui les ont mises en place et les règles, c'est eux qui les dictent. Est-ce que vous savez que sur YouTube, par exemple, il y a des marchés comme le Bénin, le Togo, la Côte d'Ivoire, qui est un très gros marché, une plaque tournante de la musique, où vous avez beau faire des millions de vues, vous ne gagnez pas d'argent. C'est juste pas monétisé dans notre area, dans notre environnement. En Afrique francophone, il n'y a que le Sénégal qui monétise les vues de ses artistes sur ces plateformes-là. Donc ça veut dire qu'il y a un vrai combat à mener, malheureusement pas au niveau artistique, mais au niveau politique, au niveau institutionnel, parce que ce sont les institutions qui permettent que ces plateformes-là viennent gagner du business, parce que ces plateformes vivent de l'attention, des vues, des connexions de nos populations sur ces réseaux-là. Donc, à qui est-ce que revient la charge de réparer cette inégalité-là? Je pense que c'est aux institutions et également aux créateurs de solutions, tous ces ingénieurs, tous ceux qui peuvent créer des plateformes qui vont permettre de générer du business et de générer des revenus. Je pense qu'il y a un grand marché là pour l'industrie musicale africaine, mais là, ça va être au niveau technologique. Il faut qu'on ait notre souveraineté technologique pour nous aussi prendre part à ce grand marché qu'est Internet, parce que nous avons notre population qui consomme. La discussion est à ce niveau-là.
0: Merci Nesta, je vous remercie.
1: Merci beaucoup.
2: Dans quelques instants, vous pourrez retrouver l'interview de la semaine sur notre site internet dw.com/français. Il est 7h29, il est l'heure de rappeler les titres, Carole.
3: Oui, on a parlé du Conseil de sécurité de l'ONU qui a examiné la situation sécuritaire en Afrique de l'Ouest et au Sahel. Nous avons aussi parlé de la Journée mondiale des compétences des jeunes ce 15 juillet. Puis à suivre aujourd'hui la deuxième demi-finale de la Coupe du Monde de football. Ce sera entre l'Angleterre et l'Argentine.
2: Merci beaucoup, Carole, et merci à vous toutes et tous qui vous avez suivi ce matin. On vous donne rendez-vous ce soir 17h TU pour la prochaine édition en radio filmée. D'ici là, bien sûr, sur nos réseaux sociaux. Passez une excellente journée.

0: Vous l'antenne, le débat, c'est l'émission interactive où les auditeurs de l'UICF africains ont la possibilité de donner leur avis sur un sujet d'actualité. Et aujourd'hui, on parle du Mali. Le Mali et l'Algérie qui décident de reprendre leurs relations diplomatiques. Dans ce cadre, Bamako et Alger ont annoncé le retour réciproque des ambassadeurs dans les deux pays, ainsi que la réouverture des espaces aériens. Les relations entre les deux pays se sont dégradées depuis les deux derniers coups d'État au Mali. La crise avait atteint son paroxysme au moment de la destruction d'un drone malien près de la frontière entre les deux pays. Les autorités algériennes avaient affirmé que l'appareil avait violé l'espace aérien, alors que le gouvernement malien avait déclaré que le drone se trouvait sur son territoire. Comment analysez-vous les nouvelles relations entre Bamako et Alger? Vous avez été très nombreux, amis auditeurs, à réagir sur notre page Facebook. Et on ouvre ce débat justement par le Mali. Nous avons en ligne depuis Bamako Mohamed Sangaré. Bonsoir Mohamed.
1: Bonsoir BBC, bonsoir chers auditeurs.
0: Alors déjà, comment est-ce que vous, personnellement, vous appréciez ce dégel des tensions entre les deux pays, le vôtre et l'Algérie?
1: Oui, effectivement, je pense que ce rapprochement entre Bamako et Alger, en tout cas, va soulager les deux pays dans la mesure où le Mali et l'Algérie partagent largement plus de 1000 kilomètres de frontières. Mm. Et pour celui qui connaît le nord du Mali, à partir de Gao, Anéfis et Tezawaten, je pense que ce dégel, en tout cas, va permettre sur le plan de sécurité de permettre aux deux pays de pouvoir collaborer, en tout cas, et d'asseoir un processus de sécurité, en tout cas, qui permettra de soulager un peu les populations du côté du Mali.
0: D'accord. Alors, dans votre commentaire, vous dites qu'il y a toujours eu des moments d'incompréhension entre le Mali et l'Algérie, dont, selon vous, partagez une amitié assez lointaine. Comment éviter à l'avenir, peut-être, si c'est possible, que des périodes d'incompréhension comme celles qu'on a vécues n'arrive plus?
1: Oui, effectivement, les bruits entre voisins, je pense que ça existe pratiquement entre plusieurs nations. Et je pense que pour le cas précis du Mali et de l'Algérie, l'amitié entre ces deux pays ne date pas d'aujourd'hui. Elle date de plusieurs décennies. Parce que dans le passé, le Mali a plusieurs soutenu l'Algérie sur plusieurs plans. Et également, et l'Algérie aussi doit être à mesure, en tout cas, de pouvoir soutenir le Mali sur ce plan de sécurité.
0: Vous restez avec nous, Mohamed Sangaré. On va écouter d'autres auditeurs qui nous reçoivent un peu partout sur le continent. On a par exemple Jean Coco Zonon qui est au Benin. Jean Coco, merci d'être là.
2: Ouais, bonsoir, comment vous allez?
0: On va très bien. Et vous estimez que la situation actuelle du Mali nécessite une bonne collaboration avec ses voisins? Et donc pour vous, c'est tout bénef, hein, ce rapprochement entre les deux pays?
2: Oui, mais puisque le Mali, depuis un certain moment, est confronté à une sorte de rébellion qu'on n'arrive pas à comprendre, mais il est meilleur pour les Maliens d'être en bon suivi avec les États voisins. Donc, je crois que c'est une très bonne chose si le Mali et l'Algérie se mettent à comprendre et à chercher à collaborer franchement pour éviter tout ce qui se passe.
0: Alors, à vous écouter, Jean, on a l'impression que c'est le Mali qui a gagné dans ce rapprochement.
2: Le Mali gagne plus en se rapprochant de l'Algérie. Parce que vous savez que les Algériens, ils ont un certain moyen de protéger leurs frontières. Le Mali est obligé de prendre contact avec l'Algérie et le tout est joué. Je pense que ça va aller si réellement les Maliens sont sincères et les Algériens sont sincères.
0: Alors Mohamed Sangaré, vous avez écouté, est-ce que vous partagez cet avis? Est-ce que c'est surtout le Mali qui a gagné dans ce rapprochement?
1: Non, je pense que et le Mali et l'Algérie, tous les deux pays gagnent au niveau de ce rapprochement. Parce que, vous savez, c'est toute une zone frontalière qui sépare les deux pays. Donc, lorsqu'il y a de l'insécurité au Mali, bien évidemment, et l'Algérie aussi peut être victime. Voilà. Donc, mais avec tout ce qu'on a vu dans le passé, je pense que si l'Algérie essaie en tout cas d'être sincère dans la collaboration, je pense que ça va beaucoup profiter au Mali.
0: Merci beaucoup Mohamed Sangaré, vous étiez avec nous depuis le Mali. On va dire aussi merci à Jean Kokouzounon qui nous recevait depuis le Bénin. En ligne depuis le Cameroun, Manassé Brice. Bonsoir Brice.
3: Bonsoir à BBC, bonsoir à tout le monde.
0: Un peu comme Mohamed du Mali, vous estimez que ce rapprochement soit basé sur un principe de sincérité et de solidarité?
3: Oui, nous sommes tous africains et voir des pays voisins qui s'opposent, qui sont en guerre, qui sont vraiment, qui ne sont pas en désaccord. C'est anormal. Au XXIe siècle, on devrait plutôt voir un Afrique ou bien les pays africains dans cette solidarité, dans cette sincérité pour l'avancement de ou l'émergence de l'Afrique. Aujourd'hui, le Mali est dans des situations compliquées, que nous pouvons appeler compliquées, parce qu'ils sont, menacés par les terroristes. Et les pays voisins, notamment l'Algérie, devrait ne serait-ce que soutenir ce pays qui est en détresse. Mais le voir peut-être aujourd'hui le combattre, c'est anormal pour notre Afrique.
0: Donc, effectivement, rappelons que notamment les deux pays ont décidé de commun accord de la réouverture donc de les espaces aériens. Aujourd'hui, vous parlez d'un principe de sincérité et de solidarité. Comment est-ce que justement les choses peuvent concrètement se manifester sur le terrain après notamment ce refroidissement-là?
3: Déjà, l'ouverture aérienne, l'ouverture de l'espace aérien et des différents frontières, c'est déjà un pas en avant.
0: Oui.
3: Maintenant, il faudra maintenant, avec les ambassades, déjà l'ouverture aussi des ambassades, il faudra que autour de ça, qu'on ait un principe basé sur la sincérité. Déjà, si on dit un truc globalement, il faudra qu'à travers les actions, les actes, on voit la réalisation. Il ne faut pas seulement qu'on dise que, OK, aujourd'hui il y a l'ouverture, aujourd'hui il y a ceci, il y a cela, et sur le terrain, on ne voit pas les actes avancés.
0: Merci Manassé Brice, vous restez avec nous. On va retourner au Mali. Djetoumani Diabaté, vous êtes là. Bonsoir Djetoumani.
4: Oui, bonsoir.
0: Alors, vous dites que souvent les relations sont tendues, mais cela finit toujours par s'arranger et chacun tirera des leçons. Vous, en tant que Malien, quelles leçons vous avez tirées de cette période tendue entre l'Algérie, la dernière et puis le dernier épisode?
4: Oui, tout d'abord, entre le Mali et l'Algérie, vous savez, le Mali et l'Algérie partagent... c'est-à-dire qu'une zone frontalière très très vaste. Et aussi ces deux pays sont liés par le lien historique, ne l'oublions pas. Maintenant, dans les relations entre les États, souvent il y a des brouilles diplomatiques, mais tout cela après, donc chacun y trouvera son compte et les situations peuvent rentrer dans l'ordre. Maintenant, les différences entre le Mali et l'Algérie sont beaucoup complexes, mais ces deux pays, pour l'intérêt de ces deux pays-là, donc nous sommes tous condamnés à collaborer ensemble dans le strict respect, c'est-à-dire que de la souveraineté de chaque État.
0: Quand vous parlez notamment de frontières, rappelons que les deux pays partagent près d'1,3 km de frontières. Freud, comment vous êtes aussi au Mali? Est-ce que vous partagez un peu l'avis de Djetoumani, votre compatriote, sur la question?
5: Bonsoir, BBC Afrique.
0: Bonsoir.
5: Si, bon, en fait, je partage un tout petit peu son avis parce que là, l'Algérie et le Mali, c'est pas une histoire d'aujourd'hui. Donc, tous partagent une même frontière et aussi ils ont presque une même histoire. Donc, ça date pas d'aujourd'hui leur histoire. Donc, je pense que je partage son avis un tout petit peu.
0: Est-ce que vous avez l'impression que les derniers récents attaques auraient contribué à faciliter ce rapprochement-là?
5: Cette dernière attaque, si, parce que là, je pense que cette dernière attaque, elle se passe au nord, effectivement. Quand elle se passe au nord, aussi l'Algérie est aussi au nord. Donc, ce qui veut dire que bon, si l'Algérie n'est pas aux choses, comment dire, si l'Algérie est pour le rétablissement de la sécurité au pays. Donc, ce qui veut dire que quoi, l'Algérie et le Mali pourraient se mettre ensemble pour pouvoir combattre le terrorisme ensemble. Ce qui fait que quoi, quand ces terroristes entrent au Mali, on les combat. Quand on les combat, ils entrent maintenant en Algérie. Donc, vous voyez que si c'était que quoi, l'Algérie était maintenant pour le Mali, ce qui devait même apporter un plus pour le Mali pour pouvoir combattre ce terrorisme.
0: D'accord. Merci, Freud, de cette contribution. Je me retourne vers vous, Djetoumani. On parle aussi beaucoup de l'Algérie parce qu'il faut savoir que pendant très longtemps, l'Algérie a été un acteur très important dans la médiation entre les grosses armées et le Mali ou alors les autorités maliennes. On se rappelle encore de notamment l'accord de 2015. Est-ce qu'aujourd'hui, avec ce rapprochement avec l'Algérie, on pourrait s'attendre à un apaisement entre les autorités maliennes et notamment les différents groupes armés qui séjournent sur le territoire malien?
6: Oui, pour le petit rappel, comme vous l'avez si bien dit, l'Algérie a toujours été un membre, un pays incontournable dans les négociations et lors des conflits, surtout qui concernent la partie nord du Mali. Et le Mali a signé pas mal d'accords avec les groupes d'armées terroristes par l'intermédiaire de l'Algérie, mais ces accords-là n'ont pas produit d'effet. Au jour d'aujourd'hui, le Mali est un pays ouvert au dialogue. Il faut, pour le petit rappel, les groupes armés terroristes, c'était une composition variable, il y avait plusieurs branches, mais aujourd'hui, il y a beaucoup de branches de ces groupes armés-là qui sont dans l'armée malienne, qui combattent sur le terrain avec l'armée malienne, mais il y a une faction jusqu'au jour d'aujourd'hui qui refuse vraiment la paix maintenant. Et avec le réchauffement climatique diplomatique entre le Mali et l'Algérie, comme le Mali a tant accusé l'Algérie d'être impliqué, d'être en faveur des groupes armés terroristes, maintenant c'est à l'Algérie qui prouve le contraire. À travers vraiment la nouvelle dynamique qui vient de voir le jour, et de faire tout possible parce que nous partageons la même frontière. Aujourd'hui, c'est le Mali, demain, ça peut être aussi l'Algérie. Donc, nous sommes condamnés partout. Tous les pays frontaliers sont condamnés à collaborer ensemble parce qu'on ne sait pas. Et la même situation peut se reproduire dans l'un ou de l'autre pays aussi.
0: Merci beaucoup, Djetoumani Diabaté, qui est avec nous depuis le Mali. On parle de près de 1400 kilomètres de frontières communes. Manassé Brice, je reviens vers vous rapidement avant de vous libérer. À vous, je demande la même chose. Est-ce que, ou alors je rebondis sur ce que Djetoumani a dit, est-ce qu'aujourd'hui à l'Algérie de prouver, notamment, puisque vous parlez de sincérité dans votre développement?
7: Oui, je pense que récemment, l'Algérie s'est proposée jouer le rôle de médiateur entre le Mali et les groupes rebelles. C'était déjà un pas aussi qui prouve son niveau de sincérité. Mais il faudra que ça continue. Il ne faut pas qu'il baisse la garde. Il faut qu'il continue à aider le Mali à sortir de cette situation-là. Parce que ces deux pays frontaliers, comme le président Ozuka a dit, ils sont obligés de se comprendre, de s'entendre, de collaborer ensemble pour la lutte contre le terrorisme.
0: Merci beaucoup Manassé Brice, auditeur depuis le Cameroun. Direction du Tchad, Mario Sayam, vous êtes avec nous, bonsoir.
8: Bonsoir la BBC.
0: Alors pour vous, c'est surtout à l'Algérie de respecter ses engagements, car vous dites, le Mali cherche toujours la paix avec ses pays voisins.
8: Oui, effectivement, en tout cas, vous savez.
0: Communication difficile, Marius, on reviendra avec vous si la communication se rétablit. On va aller au Togo. Ousseni, le messager, vous êtes là. Bonsoir, Ousseni.
9: Bonsoir, Radio BBC Afrique. Bonsoir à tout le personnel.
0: Vous êtes sceptique, Ousseni, parce que vous dites c'est une stabilité basée sur les intérêts, pas encore sur une confiance totale.
9: Oui, effectivement, et c'est une bonne nouvelle pour la stabilité du Sahel. le Mali et l'Algérie n'ont pas le choix. Ils partagent la même frontière et les mêmes défis, terrorisme et économie. Mais je dis que c'est une paix utile, une paix d'intérêt. La confiance totale n'est pas encore là à cause de l'affaire du drone. Maintenant, il faut des actes concrets. Sécuriser la frontière ensemble, rouvrir vraiment les échanges et respecter la souveraineté de chacun.
0: D'accord. Merci beaucoup, Oseni. Mario Sayam, vous êtes de retour. Vous nous recevez?
10: Bon, pour moi, je pense que ça fait des années où le Mali continue toujours d'accuser l'Algérie que beaucoup de choses passent par terre de trucs. Si elle va à diplomatique, il faudrait que l'Algérie fasse les choses vraiment sincèrement et aider le Mali à éradiquer tout ce qu'on appelle ces terroristes-là. Parce qu'on ne peut pas signer un accord avec un pays qui est un pays voisin et derrière ça, il y a des choses qui vont continuer toujours à passer. Donc, ça ne se fait c'est pas la peine de continuer à créer un tuyau d'accord et de crise et tout. Au fond, c'est toujours la même chose. J'aurais aimé que l'Algérie doit être vraiment sincère. On est tous des Africains. On doit s'aider entre nous pour le développement de notre population. Mais toutes ces choses-là, si on écrit sur le papier et sur le terrain, c'est autre chose, ça ne peut pas aider le Mali à avancer. Mali, aujourd'hui, le Mali cherche la paix et le Mali ne cherche pas le problème. Donc, l'Algérie doit voir ce côté-là, aider son frère Mali à aller de l'avant et à éradiquer ce qu'on appelle ce terrorisme-là.
0: Merci, Marius, vous restez avec nous. Boussoubi, vous êtes en Côte d'Ivoire. Bonsoir, Boussoubi.
11: Bonsoir, BBC Afrique. Bonsoir à vos auditeurs de Warbota. Mon village.
0: Vous êtes aussi un peu sceptique, hein, comme Marius Sayam du Tchad. Enfin, vous dites que toutes les relations soporifiques sont très dangereuses.
11: Oui, écoutez, quand on sait ce qui se passe un peu dans le septentrion malien, on est inquiet. Tout le monde sait aujourd'hui que la base arrière des terroristes, ils rentrent facilement, comme on appelle en Algérie, et ils sortent avec la bataille du drone. Et je suis sceptique. Il ne faudrait pas que cette relation soit donc un badigeonnet de surface, c'est-à-dire une relation soporifique. Il faut qu'il y ait de la sincérité dedans. Et je dis en même temps aux autorités maliennes de dormir comme les crocodiles de Yam Choukro, c'est-à-dire en dormant, il faudrait qu'elles aient comme celles des autorités et donc des yeux ouverts.
0: D'accord, Boussoubi, mais toutefois, notons par rapport à l'affirmation faite tout à l'heure par vous, notamment sur tout le monde sait que l'Algérie est la base arrière des terroristes, ça reste des affirmations qui, notamment, sont portées par une frange de population, mais qui ne sont pas vérifiées. D'ailleurs, l'Algérie a toujours dénoncé et démenti ces affirmations. Juste pour repréciser les choses au Boussoubi, au CENI, je viens rapidement vers vous. On sait par exemple que récemment, le Burkina Faso et le Niger aussi ont facilité le rapprochement avec le Niger. Est-ce qu'on peut partir aussi de là pour comprendre que c'est aussi l'une des raisons qui a facilité le rapprochement du Mali avec l'Algérie? Est-ce que Oseni est avec nous? Oseni nous a certainement lâché. Boussoubi, vous nous recevez? Peut-être clôturer l'émission débat avec ces commentaires que nous avons reçus sur la page. On a par exemple cet auditeur Daouda Dabo qui dit « L'ennemi du mensonge et le temps de putschistes ont embragué le peuple à coup, le Kidal, le trophée de Gekko Ita, pardon, le président malien a notamment raffermi ses relations avec les voisins pour venir à bout des groupes armés. » Ça c'est donc Daouda Dabo, auditeur qui a laissé ce commentaire sur notre page Facebook. On a par exemple Mamoudou Guindo, une très bonne initiative qui ira justement en faveur des deux pays frères. Néanmoins, les points doivent être mis sur les i. Merci à tous ces auditeurs qui sont passés par ici. Toutes nos excuses pour ce petit décalage. On va se dire retrouver demain Ibrahim Zongo pour une autre édition de À vous l'antenne, le débat. Bonsoir à tous.

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1: Awala Joe Adeshola.
2: Bonjour à vous tous. Commençons par la Sierra Leone où les poursuites pour trahison visant l'ancien président Ernest Mbaye Koroma ont été abandonnées. Le gouvernement a précisé que sa décision est prise avec effet immédiat, ce qui met fin à une contrainte judiciaire pour Mbaye Koroma depuis novembre 2023. Dans une déclaration, l'ancien président a remercié son successeur, Julius Madabio, le président du Nigeria, Bola Tinubu, et de la CEDEAO pour les efforts consentis. Au Gabon, les prisons sont surpeuplées. C'est un constat de plusieurs ONG non gouvernementales qui ont lancé en ce mois de juillet une campagne pour le respect de la dignité humaine des détenus. Écoutez Lionel Ngonga, il est président de SOS Prisonniers Gabon.
3: Je vous prends l'exemple de la prison Santé-Libreville, qui est la plus grande prison du Gabon, qui aurait été construite entre 1956 pour accueillir une population estimée à 300-500 détenus. Aujourd'hui, la population carcérale dans cette prison s'élève à plus de 3 600 chambres détenues.
2: Au Kenya, Greenpeace Afrique a invité le gouvernement à réévaluer la pertinence d'un projet de méga raffinerie de pétrole avec une capacité de 700 000 barils par jour. L'infrastructure portée par le Nigérian Aliko Dangote doit être installée à Lamu, sur la côte kenyane. L'ONG évoque des dangers pour l'environnement. En football, l'Argentine et l'Angleterre vont s'affronter ce soir pour une finale de Coupe du Monde face à l'Espagne. La Roja a déjà battu la France hier. L'Espagne est championne d'Europe en titre grâce à ses deux buts. Grosse déception et désillusion pour la France présentée comme un potentiel vainqueur de ce tournoi avant même le début de la compétition. Les autorités sanitaires américaines ont signalé près de 7000 cas confirmés ou présumés d'une maladie gastro-intestinale causée par un parasite d'origine alimentaire. Selon les centres pour le contrôle et la prévention des maladies, la cyclosporose s'est propagée dans plus de la moitié des États. Le Michigan est le plus touché.
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4: Bonjour, Kourouan Valamsa, l'enfant de Sogadou Maria, je vous appelle depuis Conakry. La rareté des pluies se fait sentir dans la zone, la région de Cancan, et les conséquences immédiates des changements climatiques, la variation de climat et la rareté des pluies, les semis sont pratiquement faites, mais avec la rareté des pluies, ça peut impacter l'évolution des plants. C'est les conséquences immédiates des déforestations poussées et le dragage des fleuves avec l'élevage des zébus maliens dont l'environnement est en train de se dégrader fortement. Voilà les conséquences immédiates. La pluie se fait rare en Haute-Guinée. La pluie se fait rare en Haute-Guinée.

0: techniques déconcentrées, de budgets annexes, des établissements de l'enseignement supérieur et universitaire, des hôpitaux, des entités territoriales décentralisées, de communes, de l'administration pénitentiaire, de l'administration provinciale, de la police nationale congolaise, de l'Agence nationale de renseignement, de la Direction générale de migration, de l'Office de voirie et drainage, de l'Office des routes, ainsi que de plusieurs autres services publics concernés par cette opération.
1: Mesdames et messieurs, c'est par ici que nous mettons un terme à cette édition d'information présentée par Ornelie Panzou, réalisée par l'ingénieur Jacques Nzinga. Merci pour votre attention. Je vous retrouve très prochainement. Au revoir.

0: Mamadou Gueye Kassé.
1: Bonjour à tous et bienvenue dans BBC Midi. Nous démarrons ce journal par la République démocratique du Congo où les médecins engagés dans la riposte contre Ebola menacent d'aller en grève générale après un ultimatum adressé au gouvernement et qui expire ce mercredi. Depuis quelques jours, ils sont en cessation temporaire de travail pour dénoncer le non-paiement de leur salaire. Ils sont pour la plupart en service au centre de traitement d'Ebola de Rouampara à Bounia dans la province de l'Ituri, épicentre de cette fièvre hémorragique. Jérémy Bataga est médecin dans ce centre.
2: Lorsqu'il y a eu soulèvement de personnel, évidemment, l'équipe AI a présenté ses différentes revendications et a donné un ultimatum de 48 heures pourvu que leur situation soit résolue. Le problème, c'est que les personnels se sont indignés du fait que c'est depuis un mois et demi qu'ils sont en train de prester et jusqu'à aujourd'hui, ils n'ont encore rien reçu de la part du gouvernement central.
3: À côté de l'argent, il y a aussi la conscience professionnelle. Bien sûr, nous réclamons parce que nous sommes des responsables, on est des cadres dans la famille. Parce qu'au début, c'était pas facile. Même la famille mettait la pression. Soit disant que non, vous nous exposez tout ça, mais nous, comme on a prêté serment, on s'est donné corps et âme. Mais à notre tour aussi, il faut que le gouvernement congolais, notre État, puisse songer à nous.
1: Toujours en RDC, Félix Tshisekedi ordonne le retrait des militaires et policiers présents illégalement sur les sites miniers. Le chef de l'État estime que cette présence favorise la fraude, la contrebande et l'exploitation illégale des minerais tout en fragilisant la gouvernance du secteur et la confiance des investisseurs. Cette décision prise en Conseil des ministres est saluée par certains acteurs mais accueillie avec prudence par la société civile qui rappelle que des mesures similaires avaient déjà été annoncées sans être pleinement appliquées.
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1: Au Cameroun, les étudiants qui ambitionnent de poursuivre leurs études en France sont freinés dans leur élan par une nouvelle exigence financière dans plusieurs établissements privés. Désormais, les candidats devront prouver le paiement intégral de leurs frais de scolarité avant l'examen de leur demande de visa. C'est une mesure inédite que ces derniers trouve injuste et dénonce auprès de l'ambassade de France à Yaoundé. C'est une correspondance de Jean-Charles Bioela.
6: Assis à même le sol, pancarte et banderoles entre les mains, ils ont choisi le silence pour faire entendre leur colère. Devant l'entrée principale de l'ambassade de France à Yaoundé, ces étudiants camerounais et leur famille réclament un retour aux anciennes procédures.
7: Comment ils peuvent accepter qu'on paye les frais de scolarité en amont sans toutefois délivrer les visas? Si on totalise avec les frais de procédure, nous sommes en principe à 25 000 euros, chose qui ne peut pas être couverte par la famille en fait.
8: Nous ne sommes pas prêts par rapport à ça, puisqu'il faut être prêt.
6: Ce parent venu soutenir sa fille dénonce une situation difficilement supportable pour de nombreuses familles.
9: Le problème n'est pas de payer la pension, mais le problème s'oppose au niveau du timing. Nous n'avons pas été préparés à cette modalité-là. Nous avons les possibilités de payer de façon échelonnée telle que l'université l'exige, mais le paiement complet comme préalable à l'obtention du visa, c'est ça qui nous pose problème.
6: L'ambassade de France à Yaoundé et Campus France explique que cette mesure ne vise pas à limiter l'accès des étudiants camerounais aux universités françaises, mais de s'assurer qu'ils disposent réellement des ressources nécessaires pour mener à bien leur projet académique. Yaoundé, Jean-Charles Bioela, BBC Afrique.
1: Le Ghana et la Côte d'Ivoire, qui représentent plus de 60% de la production mondiale de cacao, envisagent de relancer une alliance surnommée l'OPEP du cacao. L'objectif est d'harmoniser les prix borchants et de renforcer leur pouvoir de négociation face aux acteurs internationaux. Mais les acteurs agricoles estiment qu'ils ne sont pas associés, ce qui pourrait, selon eux, compromettre l'efficacité de l'initiative. Nous allons écouter la réaction de Moussa Kone, président du syndicat agricole pour le progrès en Côte d'Ivoire.
10: Ce que nous déplorons, c'est que toutes ces initiatives-là se prennent dans les dos des producteurs ivoiriens. Les paysans véritablement ne sont pas associés à tout cela. Donc moi, je pense qu'il faut les encourager à ce qu'ils invitent les autres à rejoindre ces genres d'initiatives, mais toujours en associant aux acteurs.
1: En bref, Macky Sall à Dakar, ce vendredi, l'ancien président de la République du Sénégal sera reçu en audience par Bassirou Diomaye Faye dans le cadre de sa campagne pour le poste de secrétaire général de l'ONU. Il repartira aussitôt l'entretien terminé. C'est ce qu'il a annoncé sur ses réseaux sociaux.
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1: 12h05, temps universel, place au sport, à la présentation. Babacar Ndao Faye, bonjour.
0: Et ouverture du score pour l'Espagne sur pénalty après 22 minutes. Ah oui, encore tout seul là. Oui, c'est le 2-0 et c'est mérité. C'est Porro sur ce 1-2. Il n'y a rien à dire. 2-0.

0: édition 2010 de la Coupe du Monde, l'Espagne affrontera l'Angleterre ou l'Argentine pour s'offrir un deuxième titre dans la compétition reine. Ce sera dimanche au stade de New York, New Jersey. Asphyxiée dans tous les secteurs du jeu, l'équipe de France est logiquement inclinée contre une impressionnante équipe d'Espagne qui enchaîne ainsi un troisième succès de rang face à la France. Un match officiel après la Ligue des Nations en 2025 et l'Euro en 2024. On y revient avec Didier Landau.
1: L'équipe de France n'atteindra pas sa troisième finale de la Coupe du Monde après les éditions de 2018 et 2022. Au bout d'un tournoi où il n'avait pas eu de vrai test, les Bleus ont subi hier à Dallas une domination sans partage de l'Espagne. La Roja a étouffé de bout en bout l'équipe de Didier Deschamps. Après un premier quart d'heure équilibré, la Roja a pris les devants sur un pénalty transformé par Mikel Oyarzabal après une faute de Lucas Digne sur Lamine Yamal. Le prodige espagnol a retrouvé ses jambes à Dallas et a constamment fait peser une menace sur les Bleus. La France, qui a eu le malheur de perdre son défenseur central William Saliba sur blessure à la demi-heure du jeu, a semblé désorganisée comme jamais dans ce tournoi, tandis que l'Espagne a gardé le contrôle de la rencontre et a continué de se montrer dangereuse avant de finir par faire le break via un nouveau mouvement collectif de classe avec un 1-2 entre Pedro Porro et Dani Olmo, conclu par le défenseur espagnol. L'Espagne affrontera en finale le vainqueur de l'autre demi-finale, Angleterre-Argentine, prévu ce soir à 19h GMT.
0: Merci beaucoup Didier Landau. Pour la dernière de Didier Deschamps,

0: Can you read it, please?
1: Pouvez-vous la lire, s'il vous plaît? Elle lui demande ce service parce qu'elle n'a pas une très bonne vue. Voyons à présent quelques mots qu'elle a employés. Tout d'abord, nous allons vous donner chaque mot séparément, puis nous l'emploierons dans une courte phrase, suivie d'une pause pour vous permettre de répéter. Le premier mot, œil.
0: Eye. My eyes aren't very good.
1: En français, on dirait « je n'ai pas une très bonne vue ». Ensuite, le mot « gentil ».
0: Kind. Is very kind.
1: Il est très gentil. Et maintenant, le mot « jeune ».
0: Young. He's a young man.
1: C'est un jeune homme. À présent, le mot « vieux ».
0: Old. She's an old lady.
1: C'est une vieille dame. Au début de ce programme, nous avons parlé du verbe aider.
0: To help. Can you help me with this bag?
1: Avant d'écouter à nouveau les dialogues, je vous propose quelques exercices pour employer ce type de questions. Donnons la fin de la phrase et vous posez la question comme ceci. Écoutez d'abord avec ce mot.
0: With this word. Can you help me with this word?
1: Pouvez-vous m'aider avec ce mot? En français, on ajouterait un verbe. Pouvez-vous m'aider à comprendre ce mot ou à le traduire? Par exemple, écoutez l'expression en anglais puis posez la question. Vous êtes prêts? Avec ce mot.
0: With this word. Can you help me with this word?
1: Ensuite, avec cette question.
0: With this question. Can you help me with this question?
1: Vous pouvez m'aider à poser cette question? Et maintenant, une expression dont Steve pourrait avoir besoin. Avec ce bandage.
0: With this bandage. Can you help me with this bandage?
1: Peux-tu m'aider à mettre ce bandage? On écoute une dernière fois le dialogue entre Steve et la vieille dame.
2: Mrs. Owen, your taxi is here.
3: Oh, thank you. Wait a minute. Can you help me with this bag?
2: Yes, of course, Mrs. Owen.
3: Right. My purse.
2: Is that your purse on the table?
3: Oh, yes, that's right. I forget everything these days. It's terrible.
2: Well, don't worry. I forget my wallet all the time. Now, is that all? You haven't forgotten anything else?
3: No. No. Purse, keys, bag. My bag.
2: Oh, I've got it.
3: Then we can go.
2: Where do you want to go?
3: To my sister's.
2: What address?
3: Oh dear, I've forgotten. I know it's number 15.
2: What street?
3: Here it is, in my purse. Can you read it, please? My eyes aren't very good.
2: 15 Priestley Road. Right, we're on our way.
3: Oh, you're such a kind young man. Oh, dear, I'm so forgetful these days.
1: C'est tout pour aujourd'hui. La prochaine fois, nous verrons que Steve peut lui aussi être distrait. Et bien sûr, nous apprendrons de nouvelles expressions avec
0: Action English.
1: Alors, soyez au rendez-vous. Au revoir, à bientôt.
0: Bye bye.

0: Bonjour Aïcha.
1: Afrique à venir, Adja Aïcha Senghor.
2: Merci Aziz pour votre disponibilité. C'est un plaisir de vous recevoir dans Afrique à venir. Sans plus tarder, pouvez-vous partager avec nous l'histoire de la création d'Anep Company?
0: Merci pour l'invitation Aïcha. C'est un plaisir de participer à cette émission. Écoutez Aïcha, Anep Company a été créée en 2016. On va dire que la société s'est créée toute seule. C'est parti du moment où on a tous l'habitude d'aller faire nos courses dans les magasins, d'aller acheter nos produits. Et parmi ces produits, il y a forcément des fruits et légumes. On en consomme tous. Hein. Après, tout est une question de perception, de vision. Moi, à mon niveau, c'était un jour où je faisais une course avec mon papa. Il a constaté les prix.
2: Où précisément?
0: En Suisse, en Europe, plus précisément à Genève. Mm-hmm. Là où est basé Anep, c'est là où a commencé l'histoire d'Anep, pour préciser. Mm-hmm. Et il a constaté justement la cherté du produit de la mangue, en fait. Et alors que ces mêmes produits, chez nous en Afrique, au Sénégal, d'où je suis originaire, ce sont des fruits assez accessibles chez tout le monde. Hein. Mm-hmm. Et on s'est posé la question à savoir qu'est-ce qui fait que ce produit est cher dans ces rayons européens. Donc à partir de là, j'ai mené mes enquêtes, études de marché. J'ai constaté qu'il y avait un potentiel. En même temps, j'ai constaté qu'il y avait un paradoxe, c'est que ces mêmes fruits pourrissaient entre les mains des producteurs.
2: Tout à fait.
0: Mon père me sortait cette fameuse phrase, les mangues, on joue au foot avec, les enfants jouent au foot avec. Donc à partir de là, je me suis dit, il y a quand même quelque chose à faire et cette marge, il faut l'exploiter.
2: Alors, si je comprends bien, Aziz, vous êtes basé à Genève, mais vous êtes établi dans des pays africains.
0: C'est ça, tout à fait. J'ai commencé avec la société créée à Genève, avec la mangue sénégalaise. Donc, j'exportais que ce produit-là au début. Pourquoi le Sénégal, c'est le pays d'où je viens, comme je l'ai cité. Mm-hmm. Mais aussi, j'ai constaté que ce produit, c'était le fruit le plus exporté au Sénégal. Donc, avec les statistiques, les chiffres, on constate que c'était un produit qui s'exportait déjà. Donc, moi, j'ai apporté peut-être une fraîcheur dans cette activité-là. J'ai essayé de moderniser, on va dire, cette filière à ma façon. Mm-hmm. Et j'ai élargi ma saisonnalité en essayant de travailler avec d'autres origines, puisque ces mêmes mangues sont aussi produits en Côte d'Ivoire, au Burkina, mais pas dans les mêmes périodes de l'année. Donc on a essayé d'étendre, on va dire, l'activité sur d'autres origines. Donc aujourd'hui, Anep est présent en Côte d'Ivoire, au Burkina Faso, au Togo, au Bénin, voilà.
2: Et on parle de la mangue depuis le début de cette émission, mais vous n'êtes pas, Anep n'exporte pas que de la mangue.
0: Pas que de la mangue. Donc notre stratégie de diversification s'est faite par l'extension du fruit de la mangue sur d'autres origines. Et par la suite, on a pu se diversifier sur d'autres fruits et d'autres des légumes exotiques également. On exporte aujourd'hui de l'ananas, des noix de coco, du gombo, du piment. On exporte également du jakatu, c'est l'aubergine amère. Qui est très consommé mm-hmm. en Afrique. Et aujourd'hui, on fait également de l'exportation de produits séchés, donc de produits transformés, tels que la mangue séchée, l'ananas séchée. On a aujourd'hui notre propre usine de transformation au Burkina Faso, mm-hmm. donc plus précisément à Bérégadougou, qui se trouve vers Banfora.
2: Mm-hmm. Voilà. Aziz, vous nous avez parlé des pays de provenance. Pouvez-vous nous parler des pays d'exportation?
0: Alors, on est présent, on exporte nos clients en Espagne, en France, en Suisse, en Belgique, en Allemagne, en Pologne. Voilà, pour le moment. Le Maroc aussi, le Ghana. Et on exporte aussi dans les pays de la sous-région. Il faut souligner que l'exportation n'est pas seulement axée sur l'Europe, mais sur différents pays voilà,
2: D'Afrique.
0: D'Afrique, voilà.
2: Aziz, vous disiez tantôt que la société s'est faite toute seule.

0: On parlera d'un hasard qui a inspiré sa création. Et votre background correspond-il un peu à votre activité?
1: Alors, à partie, on peut dire, parce que j'ai un background master et bachelor dans le domaine de management marketing. Donc, ça m'a servi quand même, ça me sert toujours dans tout ce qui concerne la technique de négociation, l'approche marketing du produit. Dans l'étape de la commercialisation, cela me sert effectivement. Mais j'ai eu aucune expérience quand je m'étais lancé dans le domaine agriculture, agroéconomie, dans le domaine exportation de fruits. Je n'avais aucune notion de tout cela.
0: D'accord, aucune notion, mais comment avez-vous réussi à faire de Hanep une entreprise à succès sans notion dans le domaine?
1: Au début, c'est par les recherches à travers Google, un peu comme tout le monde, YouTube. On essaye d'apprendre, de s'auto-former. Aussi, surtout avec les parties prenantes, ça veut dire que quand je contactais les fournisseurs, moi, j'étais fasciné déjà par ce qu'ils faisaient, parce que j'aimais beaucoup aussi le métier agriculture. C'est un métier noble qui n'est pas très valorisé en Afrique. Donc, j'essayais d'en savoir plus. De comment le travail était fait, quelles sont les personnes concernées par ce travail, quel impact ce travail a sur la communauté aussi. Donc, que ça soit avec les producteurs, que ça soit avec les sociétés d'emballage, les transitaires, les agents de logistique, donc même les clients parfois, j'étais amené à échanger avec eux dans l'aspect faisabilité, technicité. Donc, j'ai appris aussi auprès des professionnels, tout simplement. Et j'ai appris de mes erreurs, surtout. J'ai appris de mes erreurs, de mes premières exportations qui n'étaient pas parfaites. J'ai appris également de mes succès. Donc, c'est à travers vraiment cet environnement-là que j'ai pu apprendre. Mm-hmm. Donc, ça a été quand même une prise de risque de ma part.
0: Parlons de prise de risque, quels sont les risques du métier? Et une chose m'interpelle également, quand vous parlez d'apprendre des erreurs, de vos erreurs, que vous avez appris de vos erreurs, pouvez-vous donner quelques anecdotes, s'il vous plaît?
1: Alors, les risques du métier, on parle beaucoup de fruits, on les considère comme des trésors, mais c'est avant tout un produit fragile, un produit périssable. Donc, il faut tenir compte que le fruit ne voyage pas tout seul. Donc, il y a un acheminement à faire, à respecter aussi, à suivre. Donc, il y a quand même un cahier des charges à respecter. Et c'est ces cahiers des charges qui nous sont fournis par les acheteurs sont des fois assez difficiles à respecter. Et c'est ça qui peut induire en erreur quand on néglige ces cahiers des charges-là. Quand on néglige une partie du process, par exemple entre le transport du fruit au conditionnement, il y a la partie tri qui doit être faite de manière vraiment rigoureuse, et cela fait de la qualité, ce qui rend optimale la qualité du produit. On peut parler aussi de tout ce qui est aspect stockage. La mangue doit être, par exemple, conditionnée, stockée à une température entre 8 et 10 degrés. Si cela n'est pas fait, ça va impacter sur l'état de maturité du fruit. Donc, il y a tous ces aspects-là. On peut parler également de l'emballage, la qualité de l'emballage, la conservation de l'emballage. Il y a plusieurs points qui, au final, donnent un résultat qui sera jugé par le client, tout simplement. Pour ma part, les erreurs que j'ai pu faire, ça a été peut-être des retards de délai de livraison, à beaucoup me concentrer sur la qualité du fruit, alors que des fois, l'acheteur, il est plus exigeant sur les délais de livraison qui n'ont pas été respectés, parce qu'il me fallait plus de temps pour répondre à un certain volume que j'espérais faire, parce que c'est très difficile de refuser des commandes qui sont assez alléchantes, donc... C'est ce genre d'erreur qui m'a permis de me relativiser, de mieux me réorganiser en interne pour assurer d'autres commandes.
0: Mmh. Et parlons de qualité de la commande, je pense que la qualité a longtemps été un écueil en ce qui concerne les produits africains destinés à l'exportation. Est-ce que cela a changé maintenant ?
1: C'est toujours un défi pour la filière, effectivement, particulièrement le Sénégal. Ça évolue. On essaye justement de demander l'État qu'il nous assiste à ce niveau-là. On essaye, nous, de tout faire pour apporter la meilleure qualité possible auprès du client, parce qu'à l'état brut, le fruit, il a déjà une qualité supérieure comparée aux fruits d'autres origines telles que l'Amérique du Sud ou l'Asie. Donc on a déjà un avantage concurrentiel sur le produit, mais cela ne veut pas dire qu'on doit rester sur nos lauriers. On doit faire un travail en profondeur pour préserver ces fruits-là et aussi sur la durée, tout simplement. Donc c'est clairement un défi pour la filière aujourd'hui. Les maladies et aussi l'absence d'installations, d'infrastructures comme des chambres froides ou même des infrastructures aussi routières qui donnent la facilité de transporter ces fruits vers les ports ou les aéroports.
0: Venons-en maintenant à ANEP Academy, la structure que vous avez établie pour accompagner les producteurs agricoles. Pouvez-vous nous en parler un peu ?
1: Oui, alors cette branche a été créée il y a 2 ans de cela. Quand j'ai commencé à mettre en avant, à ouvrir les portes de ANEP en expliquant un peu ce qu'on faisait plus en profondeur, on a eu beaucoup de sollicitations de jeunes Africains qui souhaitaient se lancer dans cette activité-là. Et à partir de là, on s'est dit pourquoi pas ouvrir une société, une activité de consultance pour accompagner ces jeunes-là, parce qu'on a besoin de plus d'acteurs dans la filière qui participent à cette activité, qui impacte directement notre communauté, l'Afrique directement. Et on a besoin d'ambassadeurs qui auront la possibilité de montrer une image de l'Afrique belle, tout simplement, à travers nos fruits, à travers nos trésors, nos légumes. Et je pense que à travers notre formation, ça va permettre à tout entrepreneur à se lancer plus rapidement dans cette activité-là, à avoir les outils nécessaires aussi pour se lancer. Et d'éviter les erreurs que moi j'ai pu faire à mes débuts surtout. Donc c'est quelque part par ça qu'on est animé, à travers donc notre service de consultance, mais aussi à créer une communauté de jeunes entrepreneurs qui par la suite aura un poids dans cette filière qu'on souhaiterait vraiment dynamiser.
0: Merci d'être avec nous, Aziz. Un des alumni d'ANEP nous a rejoint. Il s'appelle Boubacar Sylla. Bonjour, Boubacar.
2: Bonjour. Vous m'entendez?
0: Oui, je vous entends très bien. Nous vous souhaitons la bienvenue. Boubacar, vous vous êtes lancé dans l'exportation grâce à ANEP ou vous avez juste perfectionné vos acquis avec ANEP Academy? Pouvez-vous nous raconter un peu ce qui vous a motivé à suivre la formation?
2: Bien sûr, un petit peu des deux. Moi personnellement, j'ai déjà entrepris, j'ai toujours été dans l'entrepreneuriat, j'ai toujours baigné un petit peu dedans. Donc ici en France, voilà, j'ai eu des entreprises, mais j'ai toujours cherché à savoir ce que je pouvais développer, comment je pouvais apporter ma pierre à l'édifice, au développement du continent, notamment en Guinée-Conakry, pays dont je suis originaire. Et je suis tombé par hasard, en fait, en me cherchant un petit peu, je suis tombé sur une vidéo YouTube de Aziz. Donc voilà, j'ai vu sa vidéo et c'était vachement intéressant. Et ensuite, je me suis renseigné, j'ai cherché un petit peu son contact. Et c'est là ensuite que j'ai vu qu'il proposait des formations. J'avais pas de notion d'exportation. J'ai vraiment développé ça avec l'ANEP Academy.
0: Aziz, un commentaire. Quel effet ça vous fait de voir des personnes que vous avez formées réussir leur projet ou progresser dans leur projet?
1: Bonjour Boubacar, je passe le salut à
2: Bonjour. Comment tu vas? Ça va,
1: et, ça va, merci. Et toi? Bravo.
2: Ça
1: hein,
2: va, pour,
1: pour répondre à Aïssa, c'est vraiment une fierté. Et comme je leur dis souvent, leur succès, c'est notre succès. Donc on essaye de tout faire pour que leur projet aboutisse. Et quelque part, on essaye d'impacter à travers eux également. La Guinée, par exemple, c'est un pays où nous ne sommes pas encore implantés. Mais avoir ces personnes que nous formons performer dans ces pays-là, ça nous donne envie non seulement d'être en partenariat avec eux, parce que ça nous arrive des fois de s'associer avec des personnes que l'on forme par la suite. C'est beaucoup plus facile parce qu'on parle non seulement le même langage, mais on a aussi le même état d'esprit et il y a déjà un lien de confiance qui est déjà établi. Donc c'est beaucoup plus facile pour être connecté et aller de l'avant de manière plus rapide.
0: N'avez-vous pas le sentiment de former, Aziz, vos concurrents directs?
1: Non, je viens de le dire, c'est même des futurs partenaires, je dirais, pour être plus fort. La concurrence existera toujours. Moi, quand je suis rentré dans cette activité, il y en avait. Beaucoup de mes concurrents, d'ailleurs, m'ont soutenu. J'apprenais aussi auprès d'autres exportateurs qui certains m'ont tendu bien évidemment la main. Mais il y a aussi cette notion d'urgence qu'il faut réaliser. C'est-à-dire qu'aujourd'hui, si on parle de la mangue, 40 à 60% est destinée à perte, la mangue ouest-africaine. Donc ce qui est vraiment alarmant comme chiffre, sachant qu'on n'exporte même pas 15%. Donc on a une marge quand même assez énorme pour ne pas parler de concurrence, j'ai envie de dire. Et le marché européen est tellement grand qu'on n'arrive pas à répondre à tous nos besoins. Quand on prend le cas de la mangue, la saison elle est assez courte en général pour un pays. Et c'est tellement intense qu'on n'a pas le temps de répondre à tous les besoins. Donc il nous faut plus d'acteurs en soi. Et puis le marché européen est en soi un marché où, moi j'estime que c'est un marché prometteur. Mais de mon point de vue, quand on regarde l'Afrique, la démographie est en croissance exponentielle, ça va exploser, et le pouvoir d'achat est en pleine croissance, je pense qu'on n'aura même plus besoin d'exporter en Europe. En tout cas, les Européens auront du mal à nous acheter de la mangue, parce qu'on aura juste besoin d'exporter vers des pays voisins, et il y aura des bouches à nourrir, et ils auront besoin, ils auront le pouvoir d'achat d'acheter ces produits-là, d'un pays à un autre, puisque les saisonnalités ne sont pas les mêmes. Sans compter l'arrivée des industriels qui vont arriver et qui vont transformer nos mangues en jus, en purée, en glace, en yaourt, il y a plusieurs dérivés, en cuir, vegan. Donc je suis tellement optimiste de ce marché, jusqu'à la fin du temps, on sera amené à se nourrir de fruits et légumes.
0: Nous sommes malheureusement rattrapés par le temps. Merci à vous, Babacar. Merci également à vous, Aziz, pour cet échange fructueux. C'est la fin de cette émission. Merci à tous de votre fidélité à ce programme. Je vous donne rendez-vous la semaine prochaine à la même heure, sur la même fréquence. D'ici là, portez-vous bien.
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0: Bonsoir et bienvenue sur les ondes de la Deutsche Welle. Nous sommes le mercredi 15 juillet 2026 et il est 17h en temps universel, 19h en Allemagne. Parmi les titres développés dans cette émission, la RDC avec l'épidémie d'Ebola qui continue de se propager et des officiers de Kinshasa déployés à Goma pour surveiller le cessez-le-feu dans l'Est, tandis que les points clés de l'accord de paix restent toujours en suspens. Un forum africain sur l'eau aussi au Tchad, alors que l'accès à l'eau potable ne va toujours pas de soi pour tous sur le continent. Et une réflexion sur la formation des jeunes et leur préparation au monde du travail durant leur formation. Dans un quart d'heure, vous retrouverez également l'interview de la semaine, un entretien avec l'artiste afrobeat béninois Nasty Nesta, qui revient sur les plateformes numériques et les bouleversements qu'elles induisent dans le monde de la musique. Et puis, vous retrouverez la rubrique Le Saviez-vous, qui nous parlera cette semaine de pollution. Mais tout de suite, on commence par le bulletin d'infos qui vous est présenté ce soir par Kosivi Kiasou.
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2: Bonsoir Sandrine Blanchard, bonsoir à toutes et à tous. Les tensions au Moyen-Orient, les États-Unis ont rétabli le blocus des ports iraniens, tandis que l'Iran maintient fermé le détroit d'Hormuz, passage stratégique pour le commerce du pétrole mondial. Les deux camps ont poursuivi leur frappe aujourd'hui, réduisant ainsi les chances d'une reprise des négociations. Il y a quelques instants, Washington a annoncé la fin de ses frappes de 90 minutes de la journée. Mais l'ONU s'inquiète des conséquences humanitaires et économiques de cette escalade. Le président américain Donald Trump menace de nouvelles frappes si Téhéran ne revient pas à la table des discussions.
0: L'Union européenne et l'Ukraine renforcent leur coopération en matière de défense.
2: En visite à Kiev, la présidente de la Commission de l'Union européenne, Ursula von der Leyen, a annoncé la signature d'un partenariat pour développer la production commune de drones. L'accord doit associer l'expertise acquise par l'Ukraine ces dernières années aux capacités industrielles de l'Union européenne. Kiev affirme produire déjà près de 10 millions de drones par an et ambitionne de doubler ce chiffre. Par ailleurs, l'Ukraine a franchi une nouvelle étape vers son adhésion à l'Union européenne avec l'ouverture d'un deuxième cycle de négociations. Il porte sur la sécurité, la défense et la politique étrangère. Ce processus qui requiert l'accord des 27 États membres, à chaque étape reste long et complexe.
0: Et 10 ans après le putsch manqué en Turquie, le président Erdogan est plus puissant que jamais.
2: Effectivement, 10 ans après la tentative de coup d'État du 15 juillet 2016, Recep Tayyip Erdogan apparaît plus solidement installé que jamais au pouvoir. Et selon plusieurs analystes, le putsch manqué a accéléré la concentration des pouvoirs entre les mains du président turc avec l'instauration d'un régime hyper-présidentiel en 2017. Les purges dans l'armée, la justice, les médias et la fonction publique ont profondément remodelé les institutions. Les défenseurs des droits humains dénoncent un recul durable de l'état de droit et des libertés publiques en Turquie.
0: Et alors, vous nous dites qu'au Royaume-Uni, une poubelle défie Nigel Farage?
2: Oui, en effet, les législatives partielles prévues le 13 août prochain prennent une tournée insolite. Nigel Farage, chef du parti anti-immigration Réforme UK, affrontera notamment Count Bimface, un candidat satirique coiffé d'un casque en forme de poubelle. À Westminster, le premier ministre sortant Keir Starmer a ironisé en invitant les électeurs à mettre leur bulletin dans la poubelle. Cette élection anticipée fait suite à la démission de Nigel Farage, qui cherchait à faire renouveler son mandat en pleine polémique sur des dons non déclaré.
0: Je me disais qu'on disait peut-être Farage, je ne suis pas sûre. En tout cas, au Canada, la ville de Toronto étouffe sous les fumées des incendies.
2: Conséquence, les autorités canadiennes appellent les habitants de Toronto à rester chez eux. La métropole affiche ce mercredi la pire qualité de l'air au monde, selon l'organisme iCare. En cause, les fumées des gigantesques feux de forêt qui ravagent le nord-ouest de la province de l'Ontario, et la situation pourrait durer jusqu'à vendredi, selon les autorités qui recommandent de limiter toutes les activités extérieures. À travers le Canada, 838 incendies sont actuellement actifs, et dont 189 restent hors de contrôle. Et une dernière nouvelle pour terminer, Sandrine Blanchard, nous sommes au Kenya. Les autorités ont refusé d'autoriser les rastas Safari de prendre du cannabis. Ils ont déposé une demande en ce sens.
0: Merci Kossi Vitiassou. On part sur un nuage de fumée aussi. Il est 17h05 en temps universel. La suite du journal.
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0: Aujourd'hui, ça fait 2 mois que l'épidémie, la 17e épidémie d'Ebola, a été déclarée en République démocratique du Congo. Si les chiffres officiels font désormais état de plus de 2000 cas et plus de 700 décès, l'ampleur réelle de cette épidémie pourrait être bien plus importante en réalité. Selon les récentes estimations de l'Organisation mondiale de la santé, le nombre de personnes infectées serait entre 2 et 4 fois plus que ce que donnent les chiffres officiels. Jean Kaseya, qui est directeur général de l'Africa CDC, réagit à cette alerte de l'OMS. Jean Kaseya répond aux questions de Wendy Bachy.
4: Cette estimation de l'OMS ne nous surprend pas. Elle ne signifie pas nécessairement que le virus se propage soudainement 2 à 4 fois plus vite. Et surtout, elle ne signifie pas que le pays n'est pas transparent dans la communication concernant cette épidémie. Elle signifie tout simplement que dans un contexte aussi complexe de l'Est de la RDC, avec une composante humanitaire majeure, ainsi que l'insécurité avec d'importants mouvements de population, une partie des infections échappe encore au système de surveillance. Nous savons que plusieurs facteurs favorisent cette sous-estimation, entre autres la liste de contacts qui n'est pas exhaustive et qui favorise une importante notification des cas au niveau communautaire, des retards dans l'investigation des alertes et le suivi des contacts, des décès communautaires avant tout prélèvement biologique ou des difficultés d'accès à certaines zones en raison de l'insécurité.
0: Voilà, c'était Jean Kaseya, le directeur général de l'Africa CDC, au micro de Wendy Bachy. Plus de 2000 cas d'Ebola recensés, donc, d'après les autorités, dont 754 décès. Médecins sans frontières s'inquiètent de ce que la maladie se propage, je cite, à un rythme sans précédent. En moins de 5 semaines, nous dit l'ONG, le nombre de cas confirmés a triplé, tandis que le nombre de décès a plus que quintuplé. Hier, l'Organisation mondiale de la santé a donc estimé que le nombre réel de malades pourrait être au moins 2 à 4 fois plus importante que ne le laissent penser les chiffres officiels. L'ONG International Rescue Committee estime aussi que l'épidémie continue de se propager sans interruption, ce qui lui fait redouter que la maladie ne se développe aussi par exemple au Soudan du Sud. Un essai clinique a commencé hier dans l'est de la RDC. Il vise à évaluer l'efficacité d'une prophylaxie post-exposition. Ça veut dire de voir s'il est possible d'empêcher que les personnes exposées à des malades atteints du virus ne contractent elles-mêmes la maladie. L'antiviral utilisé sur ces patients volontaires s'appelle Obeldesivir et il est administré par voie orale. 3 officiers des forces armées de la République démocratique du Congo ont par ailleurs rejoint Goma, la ville contrôlée par les rebelles de l'AFC M23 depuis le début de l'année 2025. Leur mission, participer au mécanisme conjoint chargé de vérifier le respect du cessez-le-feu aux côtés de l'AFC M23. Cette avancée survient alors que les engagements clés de l'accord de paix qui avait été signé à Washington restent au centre de tension. Le retrait des troupes rwandaises du sol congolais n'a toujours pas été effectué, tandis que Kinshasa est attendu sur la traque et la neutralisation des rebelles rwandais des FDLR. Des explications de Réliou Koubakin.
5: L'arrivée à Goma des 3 officiers de l'armée congolaise est confirmée par le ministère congolais de la Défense et plusieurs sources concordantes. Le mécanisme qu'ils rejoignent, connu sous le sigle EJVM+, réunit désormais des représentants de l'armée congolaise et de la rébellion de l'AFC M23. Sa mission est d'enquêter sur les violations du cessez-le-feu, de vérifier les mouvements des troupes et d'éviter une nouvelle escalade militaire. Quelle est la réelle portée de ce mécanisme de suivi du cessez-le-feu? Rigan Miviri est chercheur principal à Ebouteli, l'Institut congolais de recherche sur la politique, la gouvernance et la violence.
6: Le fait qu'il y a toutes les parties prenantes dans le mécanisme, je pense que c'est un plus. Mais comme on le sait, les grands changements sur le terrain ne vont être pris qu'au niveau politique, au niveau élevé.
5: Mais cette rencontre intervient dans un contexte particulièrement fragile. Les combats se poursuivent toujours dans plusieurs zones du nord et du sud Kivu, notamment à Masisi, Kalehe et Minembwe. Kinshasa accuse l'AFC M23 de violer le cessez-le-feu. De son côté, la rébellion formule formule les mêmes accusations contre les FARDC et les alliés Ouazalendo. Autre difficulté, le retrait des troupes rwandaises attendu par Washington à la mi-juillet n'a toujours pas été constaté sur le terrain. Les États-Unis continuent de faire pression sur Kigali, tandis que l'accord de paix prévoit également des engagements de Kinshasa concernant la neutralisation des FDLR. Pour Roger Claude Liwanga, professeur de droit et co-initiateur du baromètre des accords de paix en Afrique, une plateforme

Et mesdames et messieurs, bonjour et bienvenue dans ce nouveau numéro de magazine d'actualité Congo, une production de Culture AFM présentée par Ornelie Pinzou. À la une, lutte contre les violences basées sur le genre dès les bancs de l'école. Clôture à Tchela d'une session des formations destinées aux enseignants et au comité des parents d'élèves. Horreur en Sioni dans les territoires de Lukula, un jeune motard de 17 ans porté disparu de

0: de xénophobie frappe l'Afrique du Sud, alimenté par des groupes dits citoyens anti-immigration. Ces mouvements accusent les étrangers de voler des emplois aux Sud-Africains et d'aggraver l'insécurité. Des opérations d'intimidation et des expulsions se sont multipliées, provoquant la fuite de milliers de migrants originaires des pays limitrophes, mais aussi du Ghana ou encore du Nigeria. Les autorités sud-africaines semblent avoir du mal à contenir le mouvement qui trouve sa racine dans la pauvreté, mais aussi la désinformation. Comment comprendre l'ampleur de ce mouvement et surtout comment éviter l'irréparable? Pour en parler, Abdoulaye Wade reçoit le docteur Adama Dien, l'envoyé spécial de l'Union africaine pour la prévention du crime de génocide et l'invité de la semaine de BBC Afrique.
1: Monsieur Dien, bonjour.
2: Bonjour.
1: Merci beaucoup. Alors, Monsieur Dien, les images en provenance de l'Afrique du Sud choquent plus d'un Africain. Est-ce le cas pour vous?
2: Oui, profondément. Ce sont des images qui choquent ma conscience d'Africain, mais aussi mon engagement de longue date pour la dignité humaine. Voir des Africains menacés, humiliés, attaqués sur le sol d'un autre pays africain est moralement inacceptable.
1: Alors, la date du 30 juin a été donnée aux étrangers africains pour quitter le pays, sinon ces derniers sont menacés de s'exposer à des représailles. Quelle est la situation depuis cet ultimatum?
2: Il faudrait peut-être d'abord préciser que cet ultimatum n'était pas officiel. Il venait des groupes anti-migrants et non du gouvernement sud-africain. Mais il a créé une peur réelle depuis plusieurs pays africains, dont le Ghana, le Nigeria, le Malawi, ont exprimé leur inquiétude ou organisé le retour de certains ressortissants. L'Afrique du Sud a déployé pour sa part près de 3 000 soldats pour appuyer la police.
1: On peut même dire que la situation est montée.

0: d'un cran du point de vue diplomatique avec Cyril Ramaphosa qui a envisagé une visite à Accra, mais jusque-là les autorités ghanéennes ont décidé, ont décliné cette visite. Quelle analyse en faites-vous? Est-ce que vous comprenez un peu la posture du Ghana?
1: Écoutez, je la comprends. Le Ghana envoie un signal. On ne peut pas traiter une visite d'État comme si de rien n'était, alors que ses ressortissants se sentent menacés. Donc, c'est une manière de demander des garanties sérieuses avant de reprendre le dialogue au plus haut niveau. D'ailleurs, le Ghana a saisi d'ailleurs le Conseil de paix et de sécurité de l'Union africaine pour que cet organe inscrive cette question à son ordre du jour.
0: Alors, côté Nigeria aussi, le ton se durcit. Quelles pourraient être les conséquences diplomatiques entre ces pays si les tensions persistent?
1: Comme vous le savez, il y a une forte population nigériane en Afrique du Sud. Et si les tensions persistent, on peut craindre des rappels d'ambassadeurs, de protestations officielles. Et parlant de protestations, il y a déjà eu le 5 juillet une déclaration faite par le porte-parole du ministère des Affaires étrangères du Nigeria. Et il faut aussi s'attendre à ce qu'il y ait des pressions économiques. Mais il faut dire qu'une rupture durable serait regrettable, car l'Afrique du Sud, le Nigeria et le Ghana sont quand même des piliers du continent.
0: Comment est-ce que tous ces pays peuvent-ils avancer ensemble, justement, puisque, comme vous venez de le dire, ils sont les piliers du continent?
1: Il faut une réponse africaine collective. Protéger les migrants, sanctionner les violences, reconnaître les frustrations sociales, mais refuser que l'étranger africain devienne le bouc émissaire.
0: Pour permettre à nos auditeurs de mieux cerner la complexité de ce mouvement, allons un peu plus dans les détails. La rhétorique anti-immigration est devenue un outil électoral puissant pour plusieurs partis et mouvements citoyens. De quelle manière les discours de certains dirigeants politiques ou chefs traditionnels, selon vous, ont-ils légitimé ou en tout cas amplifié les sentiments xénophobes ces dernières années?
1: Lorsque des responsables politiques, même traditionnels, associent les étrangers au chômage, à la criminalité ou à la saturation des services publics, ils légitiment la peur. Même sans appeler directement à la violence, ces discours créent un climat où l'agression devient possible. Et c'est pourquoi il faut mobiliser pour freiner le discours haineux. Je dois vous préciser d'ailleurs que lorsqu'il y a un peu plus de 2 ans, c'était à l'occasion du 30e anniversaire du génocide perpétré contre les Tutsis au Rwanda, l'Union africaine m'a nommé comme son envoyé spécial pour prévenir les atrocités de masse. Et je l'ai répété, je le répète toujours, les atrocités ne commencent pas par des balles. Elles commencent toujours par des mots. Les mots tuent. Et c'est pourquoi, d'ailleurs, dans sa décision, le Conseil de paix et de sécurité de l'Union africaine avait beaucoup insisté sur la lutte contre le discours de haine. Il y a eu récemment d'ailleurs une rencontre au sein de la Commission africaine des droits de l'homme et des peuples axée sur le discours haineux.
0: Dans quelle mesure la focalisation sur l'immigration clandestine permet-elle de détourner un peu l'attention des failles de gouvernance comme la corruption, la crise de l'électricité, la faillite des municipalités par exemple?
1: Écoutez, il est plus facile d'accuser les migrants que de reconnaître les échecs en matière d'emploi, de logement, de santé, de sécurité et de corruption. J'ai dénoncé il y a 2 ans, et je continue à le faire, le traitement que subissent les ressortissants subsahariens. Il faut faire preuve de raison. Il est inacceptable donc que les immigrants soient traités de la manière dont ils sont traités aujourd'hui dans ces pays nord-africains.
0: Alors, pour rester toujours dans cette logique, le débat est souvent cadré sous l'angle de la légalité, de la protection des frontières, des délivrances de visas. Tantôt, le mouvement parle de migrants sans papier, tantôt, ce sont tous les étrangers qui sont visés. Pourquoi est-ce qu'il n'y a pas, selon vous, uniformité sur les revendications?
1: Écoutez, la migration est devenue un écran de fumée qui cache les responsabilités du gouvernement. Et si les revendications aujourd'hui ne sont pas uniformes, c'est parce que le discours entre la légalité de l'étude au sein de l'étranger. On commence par l'idée des femmes, puis la suspicion s'étend à tous les Africains étrangers, y compris ceux qui vivent légalement dans le pays. C'est là le danger de la xénophobie. Elle ne va jamais à une catégorie administrative. Et parlant de du contexte sud-africain, j'ai l'exemple d'un Ghanaien qui est en Afrique du Sud depuis 16 ans, qui a ses documents et malheureusement, le retard accumulé dans les services administratifs sud-africains ne lui permet pas d'avoir à temps sa carte de séjour renouvelée. Donc, c'est un tout. Et les responsables sont d'abord celle des gouvernants en place.
0: Alors, ces mouvements toujours se présentent, en tout cas très souvent, comme des initiatives citoyennes d'autodéfense. Comment ces groupes comme Doudoula, par exemple, parviennent-ils à se substituer à la police locale dans les townships?
1: Écoutez, ces groupes exploitent le vide laissé par l'État dans certains quartiers. Insécurité, chômage, méfiance envers la police, et ils prétendent défendre les communautés, mais en réalité, ils imposent une justice privée qui est contraire à l'état de droit. Et je dois dire qu'il est urgent que le gouvernement sud-africain enquête et avec la plus grande célérité ce qui se passe. En 1990, précisément en 1992, j'ai dirigé une mission d'enquête en Afrique du Sud et à l'issue de cette enquête sur la violence qui était perpétrée dans le KwaZulu-Natal et dans les townships du Transvaal,

0: Je ne dirais pas aujourd'hui qu'il y a une troisième force au sein de la politique africaine, mais il importe d'enquêter. Parce qu'il peut y avoir des policiers, des gens de sécurité sud-africains, qui facilitent justement la commission de ces crimes de discours haineux et de cette violence xénophobe contre les migrants. Africain.
1: Parlons justement de l'apartheid. Comment le passif de l'isolement géographique et mental imposé par l'apartheid affecte-t-il aujourd'hui la perception des autres populations africaines?
0: Vous savez, l'apartheid avait isolé les Sud-Africains géographiquement, politiquement et mentalement du reste du continent. Beaucoup ont été privés d'une conscience africaine partagée. Et cela explique en partie pourquoi certains perçoivent encore l'Africain étranger comme un intrus plutôt que comme un frère. Je me souviens de parler de l'exemple du président Abdou Diouf quand il était à la tête de l'Organisation d'unité africaine, président en exercice. Il a effectué une mission en état de la ligne du front. Le juge Kebambay à la Commission des droits de l'homme des Nations Unies a demandé qu'un fonds spécial soit mis en place pour soutenir justement l'effort des pays de la ligne du front. Et tout cela était fait au nom justement de la solidarité, au nom de l'humanité, mais aussi au nom du panafricanisme. Et voilà pourquoi nous devons aujourd'hui nous mobiliser tous et aider le gouvernement sud-africain à assumer pleinement sa responsabilité de protéger les populations. Parce que quand je dis population, ce ne sont pas seulement les populations sud-africaines, mais tous ceux qui vivent dans le territoire sud-africain.
1: Monsieur Dien, pourquoi le panafricanisme et la solidarité exprimée par les pays voisins pendant la lutte de libération n'ont-ils pas suffi à en créer une culture d'accueil durable au sein de la population?
0: Mais parce que tout simplement, la mémoire de la lutte de libération n'a pas été suffisamment transmise aux jeunes générations. Beaucoup ignorent le rôle joué par la Tanzanie, le Ghana, le Nigeria, la Zambie et d'autres pays dans le soutien à l'ANC. C'est au Sénégal d'ailleurs que se sont tenues les rencontres secrètes entre l'ANC et le gouvernement apartheid de l'époque. Et c'est là où on a où sont ouvertes les portes qui ont donné finalement une solution à la situation qui prévalait en Afrique du Sud pour mettre fin à l'apartheid.
1: Thabo Mbeki, dans l'une de ses conférences, avait parlé de faillite d'État et de faillite morale. Y a-t-il des facteurs de résilience sur lesquels s'appuyer pour inverser la tendance? En tout cas, comment l'Afrique du Sud peut-il regagner la confiance des autres pays?
0: Oui, il y a des facteurs de violence. L'Afrique du Sud possède une constitution remarquable. Elle possède aussi une société civile forte, des médias libres, des institutions judiciaires solides et une mémoire morale incarnée par Mandela, Tutu et Thabo Mbeki. Je suis en train d'ailleurs de travailler sur un projet de justice et renaissance africaine et Thabo Mbeki a compris l'importance justement de préserver la mémoire, mais aussi l'importance pour l'ensemble des Africains de réfléchir et pour voir comment ensemble nous pourrions construire une Afrique forte, comment nous pourrions réaliser une Afrique pleinement unie et solidaire. Il faut pour cela, à mon avis, s'appuyer sur ce que j'ai dit, sur ces acteurs qui sont aujourd'hui sur le terrain, mais aussi s'appuyer sur les forces pour reconstruire l'esprit Ubuntu.
1: Dans cette logique-là, quel peut être le rôle de l'Union africaine ou globalement des organisations internationales?
0: Ben, il faudrait, à mon avis, poser des actes concrets. Il faut protéger les étrangers africains, poursuivre les auteurs et instigateurs de violence. Il faut dialoguer avec les pays concernés. Il faut indemniser les victimes lorsque cela se justifie. Et il faut lancer aujourd'hui en Afrique du Sud une campagne nationale contre l'afrophobie. Et quand je parle de campagne, il faudrait aller sévère au-delà. Et là, je pointe encore du doigt les pays nord-africains, de rappeler qu'ils font partie de l'Afrique et qu'il est inacceptable que les nord-africains soient traités de manière inhumaine. D'ailleurs, il y a une plainte qui a été déposée, une autre va suivre devant la Cour pénale internationale contre justement les auteurs de ces crimes perpétrés contre les migrants en Afrique du Nord. Donc pour moi, la confiance ne reviendra pas par les discours seuls, mais elle reviendra par la justice, la protection effective.
1: Monsieur Adam Diagne, merci d'avoir répondu aux questions de BBC Afrique.
0: C'est moi qui vous remercie.

0: Star Wars.
1: Non, pas du tout.
2: Pas du tout, pas du tout.
1: Non.
2: Y a pas d'astronaute dans Star Wars. Enfin, tu considères que c'est des astronautes?
0: Non, c'est vrai. Mais enfin, ils sont dans l'espace.
2: Oui,
0: mais...
2: c'est un peu des astronautes en fait. Mais il n'y a pas de cow-boy.
0: Mais il n'y a pas de. Il n'est pas en France.
2: Je sais pas. Si. Non, si.
0: Ah, oui, quand même.
2: Ouais.
0: Parce que si je ne l'ai pas, du coup, l'intro est hyper longue.
2: Ouais.
0: Mais peut-être que les gens peuvent nous dire en commentaire.
2: Ouais. Je pense qu'ils ont déjà trouvé.
0: Tu penses?
2: Ouais. Dezel, comment vas-tu?
3: Ça va et toi?
2: Super. Est-ce que je t'appelle Dezel ou Lola? Comment...
3: Comme tu veux.
2: On va partir.
3: On va partir
2: Dezel alors.
3: Allez.
2: Alors ici on parle de musique et rien que de musique. On va essayer de retracer ton parcours au travers de tes goûts musicaux et de ce qui ça t'a procuré. C'est quoi tes premiers souvenirs musicaux?
3: Je pense que c'est clairement avec ma famille. Ça doit être entre de la musique classique et tout. Ma mère est très fan de Bach. Et mon daron qui écoute du jazz et du rock et les Berruriers Noirs, tu vois. Donc c'est très.
2: Qui est musicien d'ailleurs.
3: Qui a fait un peu de batterie, mais c'est ma mère qui est chanteuse.
2: D'accord.
3: Mon père, il a fait un peu de batterie en autodidacte, mais ma mère, enfin, il avait un petit groupe de rock avec son frère, quoi. Mais non, c'est ma mère qui est vraiment chanteuse lyrique et tout.
2: Et il y avait beaucoup de musiciens dans la maison, tu les entendais performer?
3: Ma mère, je l'entendais, ouais, c'était chauffé, répété. Moi, j'allais la voir aussi en concert, elle m'amenait et tout. Petite et tout, elle m'amenait regarder des opéras et tout, elle me donnait les livrets avec les traductions de paroles. Moi j'étais complètement obsessionnée, je lisais toutes les paroles et tout, j'étais là ok d'accord, c'est ça l'histoire. Et ouais, donc ça c'est vraiment une chance de ouf d'avoir vu genre des ensembles, parce que c'est des gros ensembles quoi, c'est orchestre de Radio France, chœur de Radio France, c'est genre 90 chanteurs, les musiciens et tout, donc dingue en vrai comme impression de puissance de la musique, tu vois, direct en live. Et après on avait une petite batterie à la campagne, mon père il faisait un peu de batterie, mais c'était vraiment quand il était jeune qu'il a fait ça quoi, donc c'était un peu plus pour s'amuser. Mais après ma sœur aussi elle faisait un peu de musique, elle s'est mise au tuba elle quand elle était petite, mon frère il a fait un peu de guitare et ouais, il y avait des petits moments un peu où on se faisait des morceaux, ma mère elle avait fait des adaptations de morceaux où elle faisait un peu la flûte à bec, genre, et elle faisait des trios genre violon, tuba, flûte à bec, l'ensemble qui n'a rien, aucun sens, et genre, on faisait des trios à trois et tout, on répétait et tout. Et mais après surtout moi je rentre au conservatoire. Et là, bah, t'as plein de parties collectives aussi et tout.
2: Est-ce que tu penses que ça, quand on est jeune musicien, moi je sais que j'étais terrifié, par exemple, à l'idée de faire de la musique devant les gens, parce que j'avais personne dans ma famille qui faisait réellement de la musique, tu vois. Et je me rappelle que tout ce qui était être sur une scène, tout ce qui était système de diffusion, etc., c'est assez impressionnant en réalité. Est-ce que tu penses que toi, ça t'a permis de lisser ce truc-là et d'être plus relâche peut-être?
3: Bah, je pense, parce que du coup, quand tu fais un peu du violon, petit, on te fait faire des premières représentations où t'es même des fois avec des gens où tu fais pas grand chose, mais t'es quand même dans l'esprit concert, je me propose à la scène quoi. Et après du coup quand tu fais du conservatoire, après tu fais des concerts de chorale, et donc il y a plein de formes différentes sur lesquelles t'abordes la scène, une forme qui est très conservatoire, un peu triste, et finalement je pense qu'il t'aide pas tant à te libérer de la scène, mais qui te fait dire que faut donner quand même parce que t'es tout seul. Et c'est le format un peu audition et tout, mais en parallèle t'as genre les spectacles de chorale, l'orchestre, c'est quand même un truc tous ensemble, tu vois, donc je pense que t'as plein d'expériences, et donc ouais, je pense que ça t'aide à voir la scène comme un espace multiple surtout, sur lequel t'as le droit de faire plein de trucs en fait.
2: Donc toi t'as fait des auditions en solo?
3: Ouais, bah quand tu fais du violon, les examens de fin de cycle et tout, c'est piano, violon, mais t'es là, tu présentes tout seul.
2: Mais il y en a qui ne les font pas, toi tu les as faites.
3: Ouais, moi j'ai fait jusqu'au CEM, fin de troisième cycle amateur, conservatoire.
2: Donc quel âge en fin de troisième cycle?
3: J'ai dû passer ça à 18 ans.
2: Ouais, voilà. Ouais. Donc en fait, tous les trucs où il y a une pression folle, tu te les es tapés quoi.
3: Ouais, quand même. Ouais. Et puis en plus, j'avais même le solfège, j'ai tout fait. J'étais assez bonne en solfège parce que j'aime bien les maths, donc j'étais assez carré dans ma tête. Ouais. Mais ouais, il y avait cette pression, et pour le coup, tu vois, les auditions de violon, c'est des trucs où je ressens quand même qu'il y avait une pression énorme qui était des fois supérieure à mon plaisir à jouer, tu vois. Alors que dans la formation collective, non. Et dans le rap, tu vois, j'ai pas du tout ce genre de truc.
2: Bien sûr. Ouais, c'est un
3: et le violon, il y avait un côté un peu de date imposée, de mon parcours de violon, il est pas forcément celui que le conservatoire veut m'imposer, à savoir de devenir un grand violoniste. Et du coup, j'étais un peu en mode ouais, mais moi, j'aime bien jouer, quoi.
2: Du coup, tes parents, entre ce qu'ils faisaient et ce qu'ils écoutaient, il y avait un écart. J'ai l'impression de ce que tu me dis. À quel âge, toi, t'as l'impression de découvrir? Parce que ça doit nourrir tellement de choses, ce qu'ils font comme musique, ce qu'ils en écoutent. Comment, toi, tu développes ta voix d'écouter ta musique à toi là-dedans?
3: Ben, là-dedans, il y avait aussi, bah, je sais pas, mon grand frère, tu vois, qui avait des goûts quand même un peu plus de sa génération, qui peuvent être à la fois du rock, mais aussi du Eminem, du, tu vois, des trucs un peu plus hybrides entre le rock jusqu'au rap, quoi. Mmh. Et là-dedans, bah, moi, je suis une petite fille des années 2010, et du coup, j'écoute aussi ma musique, je sais pas, des trucs, à la fois des trucs hyper pop, rock, un peu à la con, et à la fois, en fait, bah, je découvre le rap générationnellement, Section d'Assaut, tout ça, et je me plonge très progressivement, j'ai fait un petit pas, des petits pas, comme ci, comme ça, des trucs que j'aimais, des trucs que j'aimais moins, et juste, je me suis perdue sur YouTube comme une enfant de 10 ans, quoi, et je faisais mes playlists, après je recopiais les paroles, je les chantais, je recopiais, tu vois, j'étais très, très méthodique dans ma façon, et après, ouais, je pense juste la liberté d'Internet, en fait, ouais, qui permet de découvrir tout ça, et puis après, de temps en temps, j'arrivais avec mes parents, puis je leur montrais mes nouvelles musiques et tout, puis j'étais là, ouais, ok, c'est pas...
2: Et dans cet épisode, on va faire un morceau de Stromae, tous les mêmes. C'est quoi ton rapport à cette chanson ? Est-ce qu'on est dans cette période-là, justement, où tu te perds sur Internet, etc.
3: Ouf. Il me semble que Tous les Mêmes, en plus, je sais plus en quelle année ça sort. Mais...
2: Ça doit être 2013, non ?
3: Ouais, c'est ça. Donc, en gros, moi, c'est une période où, ouais, en plus, Stromae, il arrive, c'est complètement dingue.
2: Enfin, oui.
3: En France, c'est complètement dingue quand il arrive.
2: Racine Carré, c'est
3: tous...
2: un.
3: Enfin, c'est... Et chez moi, pour le coup, c'est un truc où on se retrouve tous avec ma famille, ce qui n'est pas forcément le cas de toutes les musiques.
2: Ouais.
3: Et là, sur le coup, tout le monde est d'accord que c'est.
2: Mais c'est toi qui leur fais découvrir quasiment ou pas ?
3: Je me souviens plus parce qu'il y a Alors on danse qui sort. Et du
2: ça,
3: coup...
2: c'est le... sur le truc d'avant.
3: Ouais, c'est ça. Ouais. Mais du coup, j'avais découvert sur Alors on danse, moi. Mmh. Et donc, je pense ça, je sais même plus, mais je crois que ça passait partout. Enfin, dans ma tête, tout le monde écoutait Alors on danse. Après, il y a Papa Outé, tout ça. Et après, il y a Tous les Mêmes, où il y a ce clip de ouf avec les deux visages, là.
2: Ouais.
3: Et ouais, moi, je me rappelle de triper la.

0: Cool.
1: Génial. C'est bien comme ça.
2: Ah ouais, tu l'as tué.
3: À quel moment tu passes de le conservatoire, etc., machin, à vouloir justement partager la musique avec des gens et voilà, partir un peu en jam ou je sais pas, ouais. Tu vois?
1: Bah, à un moment, vers 13-14 ans, on monte un petit groupe de reprises avec des copains. Et reprise rock en mode, tu vois, les trucs un peu basiques, tu fais les Pixies,
3: génial.
1: En mode rigolo. Et mais on avait déjà certains d'entre nous, pas tous, mais certains d'entre nous, cet amour du rap. Et du coup, de temps en temps, bah, tu faisais tourner une boucle de batterie, puis on lâchait un couplet de rap qui était pas à nous, tu vois, mais d'un autre. Et voilà.
3: C'est génial, ça.
1: Ouais, c'était, ça faisait partie des moments où dans la répète, ça part en couille, on se met à faire un couplet de rap et on rigole. Et ça a duré un petit peu, on était là, on faisait ça parce que ça nous faisait kiffer aussi d'être entre potes, mais c'était pas vraiment un projet d'avoir ce groupe de reprise là. Et après, vers 15-16 ans, je suis encore plus à fond dans le rap. Genre là, vraiment, j'ai fait un switch de comment j'ai digué, comment j'ai découvert plein de sous-genres que j'ai kiffé, comment j'ai vraiment mes goûts précis et pas juste j'écoute ce qui sort et voilà.
3: Ça s'est fait dans le temps ou il y a eu un déclic spécifique?
1: En fait, à un moment, je suis tombée, j'ai l'impression, sur un bon filon sur YouTube qui m'a fait découvrir plein d'artistes du moment, que ce soit, je sais pas, je pense beaucoup à H-Kid dans ces moments, parce qu'à ce moment-là, il était en pétard. Et, ouais. Surtout, il avait beaucoup de sons un peu cachés, tu sais, tu devais fouiller un peu sur YouTube, j'avais l'impression pour le trouver.
3: On avait fait un duo ensemble qui s'appelait Lafayette, d'ailleurs, ouais. Ensemble. Et oui, moi, je l'avais découvert avec son titre, avec la reprise d'Indochine, enfin, le sample d'Indochine. Je me rappelle plus du nom de la chanson. Qui était son gros single de l'époque. Mmh. Et ouais, effectivement, là, on est sur une période où il y a un run. Là, dans le rap en général.
1: C'est quelque chose de fou.
3: Et donc, il y a H-Kid, tu disais.
1: Ouais, je sais pas, je découvre Vald aussi, tu vois, mais genre sur les NQNT, NQNT, ouais. MQ, MQMB, je suis en pétard, je suis là, mais c'est dingue. Voilà, je
3: découvre. Là, on est sur 2015, 2016, 2017.
1: Une grosse lancée pour ma Nino, PNL, enfin, tu vois, il y avait tout cet aspect de rap-là qui arrive en mode en même temps, en étant.

0: différent et en portant ce même truc de bah, niquer tous vos mères, que je trouve dingue, que je trouve trop dingue, et ouais, tout ça, quoi. Et en même temps, le rap à l'ancienne, parce que du coup, je creuse dans les trucs qui sont actuellement, mais du coup, bah, t'écoutes ce que faisaient les artistes avant, et donc, tu tombes sur le fait qu'ils font des références à des artistes d'encore avant. Il y a un sample, il y a un scratch, truc, et du coup, tu vas chercher. Et du coup, là, je me suis mise à, j'ai lu un bouquin, même carrément, sur l'histoire du rap, j'étais en pétard, hein. Et du coup, je me mets à écouter dans le livre ce qu'ils disent, ce dont ils parlent. Ouais. En même temps, bah, je fais mon digage de base, quoi. Je vais sur les compiles, je regarde, ah, un tel, il est en feat avec truc. Et comme ça, je fais une espèce de, j'essaie d'avoir une, de faire un petit tour général, tu vois, de te sentir bien ces trucs-là, plus que mes goûts, quoi. Ouais, c'est ça, plus que mes goûts, de pouvoir avoir un avis sur, ah, ok, oui, bon, ça crépite, mais regarde ce que ça a fait, par rapport à il y a 20 ans, qu'est-ce que ça a changé, cette première compile, qui est une compile où c'est pour la première fois qu'ils se retrouvent tous, enfin, tu vois, ce genre de trucs, moi, ça me fait trop kiffer de voir un peu les
1: il y a des artistes effectivement qui font le pont dans cet épisode. Par exemple, on va faire un morceau de Caballero et Jean Jass qui est important pour toi. J'aimerais bien qu'on en parle justement, mais Jean Jass, c'est quelqu'un qui cite souvent, bah, qui cite aussi avec des anciens
0: de fou. Bah ouais, je découvre aussi Caballero et Jean Jass à cette époque là aussi, pareil, sur les trucs double hélice et tout, et en plus il y a tout cet essor en même temps rap belge. J'avais L'Or du commun, en plus moi j'aimais trop le mood groupe aussi, donc il y avait ce petit duo Caballero et Jean Jass, il y avait L'Or du commun, il y avait on parlait de Youfdi en plus tout à l'heure, il y avait L'Ordre du Périph, il y avait tellement de petits groupes un peu qui popaient, il y avait encore Panama Bende, LTF, tout ça. Et ouais, tout ce mood de rappeur là, qui aime bien les rimes et qui regarde avec des lunettes de soleil en bas, là, j'aime bien. Et ouais, je pense que tout ça, ça fait partie de ce truc de me pousser aussi à aller chercher avant et à continuer de voir ce qui se passe après, quoi.
1: Et ce morceau de Caballero et Jean Jass qu'on va reprendre, tu arriverais à expliquer, parce que on l'a fait et tu le connais vraiment par cœur. Est-ce que il y a plein de morceaux que tu connais par cœur, ou est-ce que celui-là il a un truc différent?
0: Alors j'avoue, il y a plein de morceaux que je connais par cœur.
1: Ah ouais?
0: Parce que c'était mon grand truc justement quand je me mets à écouter beaucoup beaucoup beaucoup de musique, genre que ça devient plus un truc où j'écoute de la musique, mais j'écoute beaucoup beaucoup de musique. Je kiffe me dire que je peux refaire les sons derrière, quoi. Et donc je te dis, je me mets dans ce truc où je regarde les paroles, j'apprends tout machin, les fast flow, les trucs plus chantés, les machins, tout. Enfin tu vois, dans tous les styles de musique que je peux écouter, j'aimais bien connaître vraiment les paroles et tout. Et du coup il y a beaucoup beaucoup de musique de cette époque-là que je connais vraiment sur le bout des doigts. Et Un endroit sûr, en vrai, ça fait partie aussi des musiques avec tous les mêmes, tu vois, qu'on peut se jouer avec mes potes, parce que tu trouves les trois accords de guitare, tu le fais vite fait, et puis on chante ensemble, quoi.

0: Mais c'est fou parce qu'en fait, t'as une vraie démarche de musicienne. Parce que quand on chante, on connaît pas forcément les chansons par cœur, etc. Mais quand on fait de la guitare, par exemple, on apprend les morceaux de A à Z. Et ou, j'imagine au violon pareil, au piano pareil. Et là, en fait, la démarche d'apprendre par cœur des morceaux de rap, moi, je connais des morceaux de rap. Pas par cœur, mais que je connais parce que j'ai beaucoup écouté. Mais c'est, il y avait pas la volonté d'apprendre parce que je voulais pas faire de rap. Enfin, je voulais pas rapper, quoi. Est-ce que toi, à ce moment-là, tu t'es dit, il y a eu une petite étincelle de te dire, je les apprends, mais parce que j'ai l'objectif de peut-être rapper moi-même?
1: Je sais pas si j'avais déjà l'objectif. Moi, je me mets à rapper genre bien 3-4 ans après ça, quoi. Mm-hmm. Mais en tout cas, j'ai ce truc de me dire, waouh, c'est hyper impressionnant en termes de performance physique et technique, et le jeu d'écriture, je le trouve trop fou, la façon dont les mots s'enjambent de manière très très rythmique, comme si c'était, des fois je le vois un peu comme un espèce de solo de batterie avec des mots, tu vois,
0: oui,
1: le rap,
0: oui, oui.
1: C'est un peu ça, tu vois, c'est et vrai. Du coup je trouve ça hyper agréable en fait de savoir manier ta bouche de cette manière en fait, et c'est de là que je me prends dans le truc de apprendre des sons de rap, sauf qu'après en fait quand tu tombes dans PNL, c'est plus du tout cette truc de rythmique, c'est ce truc de d'émotion dingue, et tu les connais quand même par cœur, tu vois, les morceaux, donc c'est...
0: Et en même temps, tu dis ça, et en même temps, je me rappelle, la première fois que j'entends ODD, rythmiquement, c'est... Mais c'est même le couplet, les couplets sont...
1: Ça va.
0: C'est impossible à juste refaire comme ça, quoi.
1: Je la connaissais par cœur à un moment, celle-là.
0: Ouais,
1: ouais, bah oui.
0: Elle est pas facile.
1: Ouais, c'était pas facile.
0: C'est une discussion que j'avais eue avec Aketo, justement, et il m'avait dit que vraiment, c'était un des morceaux qui, pour lui, était les plus techniques des morceaux qui ont le mieux marché. Enfin, tu vois, le ratio entre technique cité et succès, il est assez fou. Parce que tu le passais à une soirée à l'époque où c'était sorti, tout le monde la connaissait,
1: personne
0: n'arrivait à faire le...
1: Devant ton bébé.
0: Exactement. Ouais. Il y avait un côté compliqué, quoi. Et tu te rappelles de ton premier texte, le premier texte que t'as écrit?
1: Ouais.
0: Comment t'en es arrivé à l'écrire?
1: Et bah du coup, quand moi je suis en mode à fond du rap, j'ai quelques potes qui sont comme moi, on rencontre d'autres potes au lycée qui sont un peu comme nous, et en fait j'ai un de mes potes qui est là, qui se met à rapper un peu avec un pote vite fait, après une soirée ils écrivent un couplet, après en fait on rencontre d'autres gens du coup qui sont aussi rappeurs en fait, parce que c'est dingue à cette époque-là, et voilà.
0: Ouais.
1: Et on a un énorme groupe de potes où il y a beaucoup de gens qui font du rap, mais aussi beaucoup de gens qui font de la musique, de l'art, qui sont assez créatifs. Et en fait, un jour, je suis en mode, moi aussi, je vais écrire un couplet, voilà. Et puis en fait, on écrit un petit son avec TMS, qui est un petit boom bap, où on rappe tous les deux, machin.
0: Sans objectif.
1: Ah non, vraiment, c'est
0: juste
1: fun, quoi.
0: Juste du kiff.
1: C'est fun, quoi. Plutôt que de connaître leur couplet par cœur, je vais écrire le mien, quoi. On y va. Et en fait, on se lance. Et puis en fait, maintenant, c'est cool parce qu'au lieu de sortir une guitare et de faire des sons qu'on connaît déjà, en fait, on freestyle nos textes. Donc c'est un autre mood parce qu'il y a un truc très vivant. On se partage l'ambiance musicale, quoi. Et après le Covid, on monte un collectif tous ensemble. On était une dizaine au départ. Donc avec des rappeurs. Donc six rappeurs, moi.
0: Ça s'appelait le secteur.
1: Le secteur, c'est ça. Donc six rappeurs, moi et d'autres personnes qui sont plus en mode aide créative, visuel, beatmaker et tout. Et on...
0: À l'ancienne. Vraiment le hip-hop comme on l'aime.
1: HIP. Ouais. Et voilà, et de là, en fait, on est dans une folie, quoi, où juste on fait plein de morceaux ensemble, on kiffe, on organise vite fait des concerts dans la rue, un peu schlag, où il n'y a personne, enfin, c'est un peu rigolo. Et voilà, et de là, en fait, on se met à faire plein de sons ensemble.
0: T'étais la seule meuf, j'imagine.
1: J'étais la seule meuf, il y avait une autre fille, mais qui faisait pas de rap, qui était créative, qui nous aidait à faire les covers, les visuels, les trucs.
0: Est-ce que ça t'impressionnait le fait d'être seule meuf ou ça n'a pas joué?
1: Je pense que c'était quand même des bons amis à moi, donc je me sens pas mise en défaut. En plus, je sais que j'avais quand même une culture rap assez étendue qui fait que je me sentais pas illégitime à me dire je vais faire du rap.
0: Je dis ça plutôt dans le type challenge.
1: Mais après, par contre, comme je suis la dernière à me mettre à rapper. Dans en termes de chronologie, par contre, ouais, j'avais un peu peut-être ce truc de faut que je progresse, faut que ce soit bien. Et en vrai, c'est quand même cool d'avoir un collectif là-dessus, parce que t'avances, je trouve, beaucoup plus vite que tout seul, quoi, parce que t'écoutes les autres faire, donc sur le même instru, toi, tu ferais quelque chose et tu vois qu'ils feraient autre chose, et du coup, tu prends leur univers avec toi, en fait, et ça t'aide de ouf à te développer. Je pense que ça m'a beaucoup aidé à progresser vite, en vrai, dès le début. Mais après, comme j'étais musicienne, j'avais quelques trucs des rappeurs qu'il y a pas, genre les rappeurs qui commencent pas en rythme, ça j'avais pas. C'est ce genre de trucs, petits trucs qui t'aident un petit peu quand
0: ouais,
1: tu commences.
0: De la technicité, ouais.
1: Mais après, bon, l'écriture, ça s'invente pas. Donc,
0: est-ce que tu penses que tout ton parcours de musicienne t'a aidé dans les différents flows que t'as voulu utiliser, etc., de comprendre plus facilement rythmiquement ce que voulaient dire les choses, etc.
1: Ouais. Et je pense aussi que ça m'a donné le, on parlait de, tu vois, est-ce que j'ai pas peur et tout machin, bah comme je suis musicienne, il y a un peu un truc où ouais, t'es pas dans le rap, t'es pas beatmaker, tu sais pas faire telle et telle chose encore, mais en fait tu sais quand ça sonne faux.
0: Ouais.
1: Tu sais que là ta voix ça va pas. Tu sais que là il faudrait une petite harmonie. Tu sais quelle harmonie. Tu
0: oui,
1: sais,
0: oui, oui.
1: Tu vois. Du coup ça t'aide à avoir un peu de stabilité, je pense, quand tu commences. Ouais, tu te sens un peu avec un bagage dans ton dos qui te fait bon, je suis pas non plus complètement novice de tout ce qui va se passer là. Il y a tout un tas de trucs que je connais pas, mais ma musique elle va m'aider à voir des fois. En plus, quand t'es musicien, t'imagines des choses qui sont plus loin parce que t'as d'autres rêves dus à la pratique que t'as, et donc tu vois des choses plus loin. Je trouve ça hyper enrichissant d'avoir des gens qui savent pas du tout faire de musique, qui font des prods sur un clavier d'ordinateur, et des gens qui sont guitaristes. Tu vois, je trouve ça trop fou que tous ces cerveaux-là se mélangent, parce qu'on a du coup pas les mêmes idées à cause de nos formations.
0: Et je trouve que on a tous écrit un petit couplet à un moment donné, tu vois. Je trouve que pour se raconter tout ce qui est ego trip, etc., ou se raconter notre vie, il y a un truc qui est peut-être un peu plus simple entre guillemets que de raconter un peu ce qu'il y a autour de nous, ce que tu fais très très bien justement. T'es quelqu'un qui est assez politisé, assez militante, etc. Est-ce que toi tu as vu une difficulté particulière d'un point de vue purement musical d'arriver à faire, parce que pour moi c'est comme si on passait entre guillemets d'un récit autobiographique à de la poésie avec du fond. Mm-hmm. Est-ce que toi tu as vu une différence dans le challenge?
1: Je pense que c'est pas toujours simple, parce que ça te fait avoir des propos qui sont un peu abstraits des fois, qui sont un peu difficiles à entendre, où en fait l'idée elle doit être développée, mais t'as envie de la résumer pour que ce soit joli, donc t'as un peu cette entre-deux à gérer. Mais je pense que c'est grave mon goût, en vrai. Genre moi j'adore les écrits descriptifs, les gens qui parlent des verres d'eau et tout, je trouve ça trop fort.
0: Ouais, ouais.
1: De réussir à marquer en parlant de ce que tu vois là et tout. Et ouais, je pense que je me restreins pas du tout, tu vois, dans le truc de il faut que je fasse ça, mais c'est vrai que c'est un truc qui me plaît. J'adore.
0: Ouais, ouais.
1: Et j'aime bien aussi parce que c'est cool que je puisse évoluer, tu vois, et d'aller vers autre chose, des trucs où j'arrive à raconter de ma vie de manière très précise. Je trouve ça un beau défi aussi, tu vois, de le faire sans trop te figer dans le temps. Ouais.

0: scène.
1: Et ton rapport à la scène, il a évolué comment à partir du moment où tu t'es dit « maintenant je rappe ». Alors j'imagine que t'as commencé dans des cyphers ou tu vois ou entre amis jusqu'au moment où t'es monté sur scène pour ton propre projet. Comment tu l'as abordé ce truc-là?
2: Ben, du coup, je me mets à rapper et nous, on est quand même pas mal en mode studio avec mes potes. On fait vite fait des trucs dehors, mais c'est pas voilà, on est vraiment en mode studio. Et en fait, moi, je me mets à aller en vraiment open mic en mode open mic, mais plus seul parce que c'était moins leur délire à mon collectif et j'y vais avec d'autres potes rappeurs que je rencontre. Et du coup, bah, de fait, je suis seule. Alors que j'ai toujours été à faire un couplet parmi d'autres couplets dans un son. Bah, là, c'est que mon couplet, quoi, entre guillemets. Et en fait, rapidement, j'ai beaucoup de chance et on me propose de faire des petits concerts, quoi, dans des petites salles, des petits trucs. Et du coup, je suis là, ouais, mais moi, j'ai pas de moi, en vrai, à l'époque. Et du coup, j'ai un, deux morceaux solo, quoi. Vraiment, les premiers morceaux que j'ai écrits dans ma vie, toute seule. Et du coup, je suis là, ok, bon, bah là, il y a tel son, il y avait un couplet de mon pote, bon, bah je vais mettre un solo de violon, et puis. Et voilà. Et je monte un peu mon premier set comme ça. Et du coup, de ce truc de devoir me débrouiller, je pense que ça me donne aussi, comme je vois que c'est pas une dinguerie, mais ça se passe pas mal, je me dis, ok, bon, en fait, c'est faisable, on fait de la musique, en fait, je connais quand même un peu ce truc-là, et mes sons, je les trouve cool, et je peux avancer comme ça. Et en fait, de là, j'ai grave continué à faire des open mic, ouais, donc des freestyles autour d'une enceinte, des sessions freestyle, cypher, trucs comme ça, voilà. Et puis après les concours, les tremplins et tout. Mais ouais, j'ai eu quand même un parcours qui était assez joli parce que j'ai eu le temps de construire un truc sur scène.
1: C'était classe, quoi.
2: De ouf. J'ai eu le temps de construire un truc sur scène où j'étais bien, où je peux rapper sans le micro, sans l'enceinte. Et après, en fait, on m'a proposé de faire des premières parties. Et donc, en fait, t'arrives dans des conditions qui sont quand même des conditions de salle. Et donc, t'es quand même hyper à l'aise parce qu'en fait, t'as jamais été dans aussi bonnes conditions. Alors que c'est hyper dur de faire une première partie parce que personne te connaît, etc. Moi, j'ai l'habitude que personne ne me connaisse, donc j'en ai rien à foutre. Et genre là, j'ai jamais eu autant de temps pour rapper, en vrai, quand j'arrive pour faire une première partie. Donc ça moi, je l'ai que senti comme un truc d'amélioration et pas de, oh waouh, encore plus de stress qui vient, tu vois.
1: En fait, c'est plus par rapport au... Tu vois, t'as fait tes auditions. Pour moi, je te le dis, ouais, ouais, ça me trigger, rien que d'en parler. Mmh. Pour moi, d'être en face d'un jury,
2: ouais, ouais,
1: qui dit... C'est bien ou c'est pas bien ce que tu joues. Pour moi, ça, mes doigts, ils ont 2 degrés. Enfin, tu vois, et je me dis que toi, t'as vécu tout ça, donc tu l'as normalisé quelque part, parce que c'est vrai que plus on fait, plus voilà. Quel est le plus pressurisant pour toi? Est-ce que c'était de faire ces fameuses auditions ou c'était de te lancer dans ces espèces d'open mic où finalement t'es jugé aussi par tes pairs, des gens où peut-être t'as encore
2: que
1: plus d'estime,
2: ouais, ouais,
1: que des inconnus finalement qui vont te juger?
2: Je pense qu'il y a un événement qui m'a aidé à me détacher complètement de ce truc audition, c'est l'examen de fin de troisième cycle, qui comme moi je faisais en amateur, on m'a laissé la scène 30 minutes et on m'a dit t'as toute l'année quoi pour préparer un show de 30 minutes devant le conservatoire, enfin, au conservatoire.
1: Comme
2: et
1: une thèse.
2: Plutôt comme un cadeau d'adieu, tu vois, parce
1: d'accord,
2: que c'est pas, il y a pas de jury violon, c'est vraiment, okay, ils viennent juger ta presta scénique, mais pas en mode techniquement violon ce que tu fais.
1: D'accord.
2: Donc c'est beaucoup plus détente. Et donc en fait j'ai monté un show de 30 minutes où je faisais semblant d'arriver à une audition super stressante en retard. Et j'arrivais en mode, j'avais le pianiste tout seul sur scène, il regarde mon pote, il est sur scène, il est sur un canapé, il fume une cigarette électronique et tout. J'avais monté tout un truc, quoi, une mise en scène et tout. Et je débarque en retard, en robe d'audition et tout. Et je joue et en fait je fais de la merde, je m'arrête, j'enlève la robe, je mets un bonnet et après je fais des reprises de Bach en version rock et après on fait un karaoké et tout. Et genre j'ai fait tout ce truc de scène où en fait sur la scène du conservatoire, je me suis autorisée aussi à me libérer de tout ça et en fait à finir par faire mon morceau à la fin des 30 minutes en mode voilà, c'est ça en fait que je fais et voilà.
1: C'est dingue cette histoire.
2: C'est trop ouf. Moi je suis trop contente d'avoir pu faire ça dans ma vie et je pense que ça m'a clôturé ce truc dans ma tête de en fait t'as le droit de faire du violon, même si t'es pas excellent, t'as le droit de faire du violon sans qu'on te juge et qu'on te casse les couilles. Et à partir de là, comme après j'avais plus de cours, bah c'était juste moi et moi en vrai le violon, donc il y a ça. Et après c'est pas la même pression je pense entre genre la musique classique où c'est quand même très t'es jugé en vrai, peu importe à quoi tu ressembles, peu importe qui tu es, peu importe ce que tu fais, nan, il faut que tu joues bien. Voilà,
1: ouais,
2: tu joues bien, point final. C'est hyper dur de jouer bien, par contre, il faut jouer 8 heures par jour, il faut s'entraîner tout le temps, donc c'est genre un mode de vie que j'aurais jamais, tu vois, c'est sûr. Genre, je le savais depuis longtemps que jamais je ferais 8 heures par jour de violon. Alors que le rap, en fait, t'as la technique rappée, il faut bien rapper et tout. Mais en fait, t'as aussi, malgré tout, dans notre monde, ce à quoi tu ressembles, quel est ton discours, en mode qu'est-ce que tu dégages derrière ce discours, est-ce que les gens en ressentent, quelles émotions tu nous fais transparaître avec les mots que tu choisis. Enfin, tu vois, il y a tout un tas de paramètres qui sont ouf. Mais je pense que je préfère ces paramètres-là parce que je les trouve beaucoup plus humains, en fait.
1: Ouais.
2: Et c'est comme, tu vois, je faisais des maths. J'adore les maths, mais je suis très contente aujourd'hui de faire une petite pause de maths et de faire de la musique parce que quand même les humains sont là, quoi. Et c'est vrai que c'est dur, je pense, quand tu fais autre chose dans ta vie et que tu fais des trucs qui ont rien à voir avec l'humain, qui sont moins humains, de te dire waouh, je continue en plus parce que il y a pas d'humains, mais je m'en fous. Enfin, c'est dingue.
1: Et moi, il y avait un dernier truc que je voulais te demander, c'est que dans tout ça. Dans toute cette création, dans tout cet espace artistique, etc., on parle pas encore de ton public parce qu'il y avait pas de public. T'avais pas ton public. Mmh. Entre temps, tu fais ce télécrochet sur une plateforme qui fait que ça y est, ton projet a une audience, etc. Et donc tu vas finalement rencontrer ton public. Tu vas sortir des morceaux qui font que les gens t'identifient pour ce que tu fais toi. Et il y a finalement tardivement cette rencontre avec ce nouveau public. Comment ça s'est passé déjà, cette rencontre avec ce public, et à quel point t'as été surprise ou non de parce que tu sais, des fois on peut, elle est longue ma question, mais tu vas comprendre, on se demande qui sont-ils, est-ce qu'ils me ressemblent ou est-ce qu'en fait j'attire complètement autre chose. En fait, voilà, les gens sont attirés par quelque chose de moi, je m'y attendais pas. Mm-hmm. Toi, c'était comment tout ça?
2: Je trouve ça hyper intéressant, surtout parce qu'avec ce genre d'audience là, en fait, il y a des gens qui écoutent pas du tout de rap, qui se mettent à t'écouter. Il y a, tu vois, c'est un public vraiment vraiment plus large que tu ne peux jamais imaginer, c'est n'importe sûr. Où. Et du coup, en fait, dans mon public, il y a de tout. Il y a des darons, il y a des enfants, il y a des jeunes de 18 ans, militants, en pétard, un peu comme moi, quoi, un peu plus vieux. Il y a des trentenaires, j'ai un public hyper varié, genre. Et ils sont trop mignons. Et ils sont tous attentifs et tout. Ils écoutent le texte comme ça et tout. Ils sont trop choux.
1: Donc, c'est un match.
2: Et c'est hyper mignon, en vrai. Moi, je kiffe. Genre, on passe des bons mots. Genre, c'est vraiment des gens hyper bienveillants. Même, tu vois, des fois, au tout début, après ça, je faisais des concerts encore, pas en tant que mon nom, tu vois, des coplateaux, des trucs comme ça. Et j'avais peur que, tu vois, les gens, ils soient venus pour voir, mais qu'après, ils se cassent, qu'ils regardent jamais les autres et tout. Pas du tout. Ils étaient en pétard tout le long et tout. Genre, j'étais en mode, OK, j'ai un bête de public. Sympa.
1: Génial.
2: Donc, ouais, franchement, j'ai des gens très, très, très, très attentionnés, très, franchement, mais adorables, quoi. Vraiment des gens adorables et qui bossent les paroles et tout. Genre, ils sont trop mignons.
1: Comme toi, finalement.
2: Ouais, c'est ça, comme moi. Et en plus, il y a quelques enfants et quelques jeunes et tout. Je trouve ça trop beau. Et en plus, il y a quelques, tu sais, darons fans de hip-hop, ouais, et tout, qui me suivaient même, certains. Beaucoup de gens comme ça, fans de hip-hop, ils me suivaient avant tout ça, quoi.
1: Avant tout ça.
2: Et en fait, juste, ils t'écoutaient dans une ville perdue. Oui, t'allais jamais venir, quoi. Et là, je viens, en fait. Et ils sont en mode, waouh, dingue.
1: Et un dernier mot sur tes parents. Donc, mélomanes, les deux, chanteuses, musiciens. Ils viennent te voir, j'imagine, à tes concerts. Ils suivent ce que tu fais. Comment ça s'est passé quand ils ont découvert, entre guillemets, ce que finalement la petite Lola faisait, ou peut-être qu'en fait ils n'ont jamais découvert parce que tu leur montrais chaque étape, mais il y a eu un moment où en tout cas ils t'ont vu via ce télécrochet là, ils ont découvert peut-être autre chose, et est-ce que ça c'est quelque chose que t'appréhendais, et comment ça s'est passé?
2: Moi je les ai vite impliqués quand même, parce que j'étais en train de faire ça au début avec mes meilleurs potes en fait, et donc j'étais en mode regarde, on fait ça avec mes potes, pendant des vacances on va chez mes parents, on fait un séminaire avec mes potes, on est hyper studieux, tu vois, pendant 8 jours on fait des morceaux tous les jours, 2 morceaux par jour, nanana. À la fin on leur montre tout, genre ils étaient quand même impliqués, un peu distants parce que des goûts, des machins, et au fur et à mesure que ça a pris de la place, ils ont aussi fait leur goût là-dedans, en mode cette musique je la préfère à celle-là, ton pote il est bon, mon père il venait me voir quand je faisais des concours de freestyle, il regardait comme ça, il était là, en plus lui comparait de ouf avec le milieu du rock où c'était un peu hardcore à l'époque, bien en mode sûr. Tu demandes aux gens de sortir pour prendre l'air, y a pas de ça frérot. Là tu vois, il y avait un truc, on va faire une petite pause, tout le monde qui remonte et tout, il me regardait, vous êtes sage et tout. Trop mignon. Et voix-là. Et après, en fait, je les implique petit à petit, vraiment au fur et à mesure où ça prend de la place, quoi. Et donc, de temps en temps, je fais des concerts à Vienne. Avant tout ça, en avril dernier, je fais une première partie à l'Olympia de Souffrance. Ils viennent. Il y avait mes grands-parents et tout. Et c'est là, putain, t'es à l'aise. Ils étaient adorables parce que oui, ils voient ce que tu fais. Ils peuvent voir une story, un petit concert. Mais en vrai, quand tu passes sur des trucs comme l'Olympia, qui est une énorme scène, et tous les gens se disent, waouh, pression de dingue, machin et tout. Et ça s'est très bien passé. C'était trop cool. Et du coup, ouais, ils sont agréablement surpris que ça se passe de manière fluide et tout, mais ils sont trop contents, genre.
1: Bah, c'est génial.
2: Ouais, ils sont trop contents. Ma mère, elle est venue à la finale de l'émission, elle vient, elle est là. Waouh, dingue.
1: Elle est trop mignonne. Toi qui allais la voir à tous ces concerts,
2: ouais,
1: quand
2: c'est, ça.
1: C'est trop beau, cette boucle.
2: C'est ça.
1: Écoute, je me suis régalé. Je te confie le clap de fin.
2: Ouh.
1: Donc, tu peux regarder la caméra qui est là, tu dis ce que tu veux et tu clapes la fin de l'émission.
2: Vive la révolution!
1: On commence par écouter quoi?
2: Comme vous voulez.
0: On peut te faire écouter la version de Kabaji.
2: Allez.
1: Bah, je sais pas si ça, c'est bon de l'autre côté.
0: Ouais, on s'en fout. Ça tourne, tout est rouge.
1: Ok.
0: Ça fait un truc un peu trip-hop, un peu Portishead.
2: Ok, rigolo.
0: Tu vas voir.
2: Et pour au niveau de la structure et tout, genre vous me dites ce que vous avez prévu.
0: Ouais, enfin de toute façon après on
1: peut... disait que c'était selon ce que tu voulais faire.
0: Voilà.
2: Oui, non mais voilà, qu'on laisse quand même une petite intro pour qu'on entende l'instru, machin.
0: C'est ça. Et on a enlevé un dernier refrain.
2: Ok.
0: Mais pareil, tu nous dis, tu vois, en vrai on s'adapte facilement.
2: Ok. C'est bon sur la...

0: tout à l'heure, t'as dit il est en âge d'être en âge. Mmh. Est-ce que tu t'es senti un peu slammer en disant ça?
1: Pourquoi pas, mec? J'adore le slam.
0: Et vous? Est-ce que vous êtes en âge d'être un slammer?
1: Slammer dans les commentaires.

0: Je cherche le décor d'Hélène et les garçons.
1: Bah, il est là.
0: Ah bah c'est parfait. Bonjour les gars.
2: Ça va mec?
0: Ça va, on est là. Je peux m'asseoir?
1: Bah c'est classe.
0: Congolais en fait, j'ai pas de mérite, tu vois ce que je veux dire?
1: Quelle chance. Regarde, moi, arménien...
0: C'est pas mal aussi, c'est pas mal, c'est pas mal, c'est pas mal. Toi?
1: Normand. Youssoufa, comment ça va?
0: Comment ça va mon gars? Putain, j'ai ramené toutes les bagouses que j'ai pu et t'en as quand même plus que moi.
1: Ouais, mais, non, si on cumule, je pense que tu me bats.
0: Ouais, ou montre l'autre...
1: Non, j'ai pas sur l'autre.
0: Ah, défaite.
1: Ah ouais.
0: Ouais.
2: J'ai gagné?
0: Non, je gagne au retour, non. Ouais, 5 à 4.
1: Non, j'en ai deux là.
0: On peut faire l'émission, ça y est là. Tu vas arrêter de m'humilier pour commencer.
2: Je vais arrêter de me raconter. Comment tu vas?
0: Ça va très bien.
1: Écoute, on est super content de t'accueillir ici. Je te présente Cicole.
0: Bonjour Cicole.
1: Comment tu vas?
0: Vous avez tous le look à Jésus, les frères.
1: Ouais, il y a un petit truc. Hein.
0: En tout cas, ravi de vous rencontrer, les mecs.
2: Parlons de toi.
0: Ouais.
1: Alors nous, on veut tout savoir sur toi.
0: Ouais.
1: La musique, ça commence comment? Dès le berceau?
0: Bah forcément, c'est un peu lié aussi à ma vie. Je suis né et j'ai grandi à Kinshasa, qui est une ville extrêmement musicale, où on entend de la musique à tous les coins de rue, c'est pas un cliché. Il y a énormément de musiciens, énormément de groupes vedettes, comme des groupes locaux discrets. Et forcément, c'est la musique de mon pays qui m'a le plus inspiré. C'est ça que j'ai écouté toute la première partie de ma vie, c'est-à-dire jusqu'à ce que j'arrive en France, jusqu'à mes 10 ans, mais après, jusqu'à mon adolescence, c'est la musique congolaise. Ah bah après, ça, bien sûr, dans les mariages, tout, ça continue à me poursuivre. Mais moi, le rap, aujourd'hui, les gens, je suis très content. Ils disent « Ouais, t'es un grand rappeur, tu viens, tu représentes l'essence du rap. » Je représente rien du tout. À la base, c'est Pépé Calé, c'est mon papa, Taboulero Choro, c'est Franco, c'est Koffi Olomidé, c'est Werrason, c'est Wenge, c'est les groupes du Congo. Et c'est là d'où vient ma formation musicale, mon élan musical, il vient de là.
1: Et t'écoutais beaucoup de musique? T'en consommais beaucoup quand t'étais petit?
0: Beaucoup. Alors, comme j'ai dit, la musique du bled. Après, au bled, surtout dans les années 80, quand j'ai grandi, il y avait beaucoup la variété internationale, tu vois. Ouais. Donc, tu passais de Pépé Calé à Madonna. Il n'y avait pas de pause entre les deux. C'est pour ça que je suis un grand fan de Michael Jackson. Voilà, tu vois ce que je veux
1: dire. Qui était une énorme star.
0: Énorme star. Et finalement, genre, par exemple, de la chanson française, bah, je connaissais genre rien du tout. Si. Allez. On écoutait beaucoup Kassav. Kassav, ouais. C'était un truc de fou. Kassav au bled, je crois que c'était même... Moi, j'ai toujours dit, une fois, j'ai rencontré Jacob Devoiru, je disais, Kassav, je crois que c'était plus grand en Afrique même qu'aux Antilles.
1: Vraiment.
0: Ah ouais. C'était, genre, à un moment, c'était kiff-kiff avec Michael Jackson. C'est vraiment un truc
1: incroyable.
0: De fou. C'est big. C'est ça, c'est là d'où je viens.
1: Et toi, tu chantais quand t'étais petit? Tu jouais d'un instrument?
0: Beaucoup, alors pas d'un instrument, par exemple, à cordes ou truc et tout, mais du tambourin. Avec des tonneaux et tout ça, là. Mais pour moi, c'était pas de la musique, c'était des trucs, genre, quand on s'amusait, on jouait au foot l'après-midi, après le soir, quand la nuit est tombée, genre au milieu, tu sais, il y en a qui dansaient, etc., ça allumait un feu et ça tapait sur les tambourins. Donc, c'était même pas genre, j'avais décidé d'être un mec du tambour, c'était plus dans le cadre ludique du truc. C'est ton tour, c'est comme quand toi, tu ramènes le ballon au foot, tu vois. Mais... Ça trempe des rythmes.
1: Mais c'est ça en fait, c'est que du coup t'as été formé rythmiquement dès que t'étais petit.
0: Je vois les trucs, les BPM, les trucs, je les ai jamais intellectualisés moi. Quand on m'en parle de manière théorique, ça me fait un peu bizarre parce que moi c'est comme si tu voulais m'expliquer comment tu respires.
1: Tu vois ce que je veux dire,
0: je sais pas, je respire et c'est tout, c'est comme ça que ça se passe. Et je viens d'une origine et c'est aussi la bénédiction du peuple auquel j'appartiens. La culture, notamment musicale, c'est pas juste un cliché, effectivement, elle transpire dans l'ADN des gens, des mamans, des papas, des enfants, etc. Tout le monde est un peu musicien, mais c'est même plus un mérite, c'est juste un prolongement de notre mode de vie, en fait.
1: Et est-ce qu'il y aurait un artiste ou un morceau qui t'aurait inspiré ou qui t'aurait donné envie de faire de la musique?
0: Il y en a plein. Alors forcément, la facilité, bah forcément mon papa, c'est big. J'avais fait un titre qui s'appelle Les disques de mon père il y a quelques années et tout, et qui m'a valu le respect du continent entier parce que du coup, je vis sous sa tutelle.
1: Vous étiez ensemble d'ailleurs.
0: Bah on était ensemble et tout, et c'est un super souvenir. On était même moi, lui et mon fils, donc ça, l'alignement des générations. Mais il y a des grands artistes de chez nous et notamment les années 90, après 80-90, il y avait beaucoup Koffi Olomidé. Ça, c'est une big star quand même de notre pays. Moi, tu sais, il faut célébrer les grandes figures d'une culture pendant qu'ils sont là, ils sont vivants, ils sont en activité. Je le vois avec mon père, parce que maintenant, il est plus de ce monde, mais je vois un peu l'héritage musical qu'il a laissé. Et il y a des personnages en couleur dans la musique congolaise. Koffi Olomidé qui doit faire l'U Arena dans quelques mois, dès que le Covid va nous va nous lâcher. C'est des mecs que avant, je vais pas dire je négligeais, mais je regardais ça de loin. Je suis un grand fan, mais je regardais ça de loin. Mais aujourd'hui, quand on voit les legacies, les héritages, ce à quoi ça appartient, je me dis waouh, faut qu'on en profite.
1: Ouais.
0: Faut qu'on rende hommage, faut qu'on porte, faut qu'on s'inspire, faut qu'on échange, tu vois. Et donc ouais, ça c'est des figures qui m'ont, je sais pas si elles m'ont donné envie de me mettre dans la musique, mais elles m'ont mis dans la musique. J'ai pas décidé parce que je l'ai vu, mais par transmission presque automatique, tout ce contexte-là, les chansons de Kofi et d'autres m'ont inspiré.
1: Si on rendait un grand hommage à ce grand monsieur Kofi Olomide.
0: À Fanzine, là, comme ça.
1: À Fanzine, sans... comme ça.
0: Vous faites Lingala?
1: Ouais. Lingala, on te le laisse.
0: Ouais.
1: Puis nous, ce qu'on fait, c'est qu'on essaie de t'accompagner.
0: Vous allez perdre des gens, hein. Bon, par contre, vous serez top à Kinshasa et dans ton... Vous avez top tendance à Brazzaville, à Kinshasa, à Lubumbashi. Mais.
1: On attend que ça.
0: Moi, si jamais c'est Kofi, c'est en Lingala. T'es parti?
1: On est parti.
0: Vas-y, on est chaud.

0: na famine mobimba. Yeah.
1: On peut tous applaudir. Okay.
0: Placé de dédicace, tu me dois de l'oseille.
1: Alors, je vais
0: te faire un tarot parce que t'étais pas prévenu, mais la prochaine fois, viens te checker quand même.
1: Ok, écoute.
0: C'est bien.
1: Franchement, ça fait du bien.
0: Ah, bien bon.
1: C'est une première, voilà.
0: Lingala, c'est une première ici. Hein.
1: Ouais. Et toi, d'ailleurs, est-ce que t'avais déjà repris
0: Non, c'est une première pour moi aussi. Non. Bah, sous ma douche, oui.
1: Ouais.
0: Mais dans une émission, tout ça, là.
1: Ou en concert.
0: Ou en concert, bah, ça peut me donner des idées.
1: Et moi, je te rembourse comme ça.
0: Oh, exactement. Je suis obligé de te créditer, du coup. Ouais, laisse-moi réfléchir quand même. Je vais appeler, mais j'ai un bon baveux.
1: Tu sais, il y a un truc qu'on dit souvent de toi, en parlant avec d'autres rappeurs, avec d'autres artistes, etc., en festival, etc. Souvent, ce qu'on disait, c'est Youssoupha, c'est le rappeur préféré de ton rappeur préféré.
0: Ça me flatte.
1: Bah, franchement. Bah,
0: je crois qu'à la base, tellement je suis bousillé de rap, je crois qu'à la base, je faisais même plus de rap pour les rappeurs que pour le grand public. Après, le succès du grand public est arrivé. Ça a été une bénédiction. Mais, tu vois, les Américains, ils ont cette expression-là, rappers, rappers. C'est ouais, rappeur pour les rappeurs, ouais. Tu vois. J'ai eu beaucoup, en plus, dans ma carrière, cette tendance-là, dont je suis très fier. Après, il se trouve qu'il a fallu évoluer et devenir plus grand et tout. Mais ouais, mais je suis vraiment un fan de cette musique-là et je suis fan même de ceux qui me suivent. Là, je fais un nouvel album, mon nouvel album qui arrive, c'est parce que j'ai écouté des nouveaux trucs qui étaient stylés. Eux, ils m'inspirent, mais ceux qui m'ont précédé aussi m'inspirent. J'en prends de partout. Et je suis toujours un fan, moi. Moi, ça a jamais baissé. J'ai jamais banalisé. J'ai jamais été blasé. Je reste un fan.
1: Bah ouais,
0: de toutes les générations, je reste un fan.
1: Quand ça se ressent grave.
0: Ah, quand je kiffe, je te le dis. Ouais. Quand j'écoute un morceau d'un gars qui est trop fort, si je peux lui envoyer sur Instagram ou quand je vais lui rencontrer, je lui dis « Frère, ton truc, il est trop fort, il m'a empêché de dormir, vraiment. » Et du coup, le lendemain, j'ai réécrit parce que j'ai envie de te casser la gueule. C'est sincère. Moi, je le dis. Il y a des mecs, des fois, quand c'est trop fort, je le dis. Et après, derrière, je me dis « Putain, merci à toi parce que j'étais en train de m'endormir. T'as remis un niveau. » Et voilà. Et c'est le peu rat que j'aime. Et en fait, je pense que j'en suis là aussi par rapport à cette mentalité-là. J'espère que ça va durer, en fait.
1: De toute façon, c'est sûr que ça va durer parce que on se construit pas comme ça avec ces rouages-là pour à un moment donné plus avoir cette flamme. Je suis sûr que cette flamme, tu la gardes.
0: Ah, je veux la garder.
1: On peut le voir d'ailleurs chez les anciens qui sont pas forcément du rap parce que c'est vrai que le rap, c'est une musique qui est quand même assez récente, entre guillemets. Mais quand on voit ça dans d'autres styles musicaux, on voit que ceux qui ont eu vraiment la passion, je prends souvent en exemple Christophe, par exemple.
0: Ouais.
1: Mais Christophe, il a une longévité énorme, il a toujours su se réinventer aussi parce qu'il était fasciné par les jeunes et ce qui se faisait partout.
0: Passionné,
1: curieux,
0: tout le temps. Passionné tout le temps. Le mauvais pendant de la passion, c'est l'aigreur dans lequel, Dieu merci, je suis jamais tombé. C'est-à-dire que j'ai jamais de ressentiment par rapport à cette musique ou quoi que ce soit. Jamais eu d'aigreur. J'ai toujours été dans l'exaltation. Tu me donnes une reprise, une phase B à redécouper et tout ça, là, je prends le plaisir d'en faire un putain de kickage. C'est ça mon truc. C'est mon ADN depuis que j'ai 15 ans.
1: Ouais.
0: Et aujourd'hui, 6 albums, 7 albums après, j'ai encore ce truc-là.
1: Incroyable. Est-ce que, dans toute cette grande carrière que t'as, et qui va continuer évidemment, il y a eu un moment, un morceau, qui a changé ta carrière?
0: Il y a eu plusieurs moments clés, mais quand même, la période où je perds ma maison de disques, c'est-à-dire je sors un album sur les chemins du retour, je suis justement trop rapper's rapper, je perds ma maison de disques, donc je suis un peu en galère. En plus, je reçois le procès par rapport à Eric Zemmour et tout, et que je suis dos au mur, et que je suis presque sur le point d'arrêter la musique, et que j'écris un morceau qui s'appelle « Menace de mort » pour expliquer le cheminement de mon procès et ce qui se joue en termes de liberté d'expression, en termes de considération du rap dans la culture française. Je le balance comme ça, c'est brut, enfin sans filet, on va dire, parce que à ce moment-là, j'ai rien, je vais pas mentir, j'ai rien. J'ai pas fondé mon label encore, Boom & Musique. En fait, je sors cette chanson-là, et je crois que, même si j'avais fait des très bons morceaux peut-être auparavant et tout, j'ai l'impression que là, les gens me comprennent et que c'est juste. C'est-à-dire que je tape et je touche les cœurs et les têtes des gens exactement là où je veux, en fait. Et en plus, c'est quelque chose qui concerne pas seulement moi, qui concerne un peu la place du rap dans les polémiques à la con qui continuent encore. Maintenant, je calcule même presque plus, parce que c'est, tu vois, Medine, je l'ai vu dans ton émission, il avait 400 procès, des trucs. C'est tellement devenu ridicule que, vas-y, comme quoi, le morceau, il a rien réglé. Mais moi, en tout cas, c'est une bascule artistiquement, en termes de libération, en termes de poigne, en termes de choses à affirmer.
1: Et si on se faisait une version bien énervée de ce titre?
0: Version rock.
1: Une version bien rock.
0: T'as vu? comme je dis dans le morceau, les mecs l'ont pas apprécié à l'époque, depuis que le rock n'a plus ses couilles. Parce que nous, on est des enfants du rock
1: mais
0: un peu.
1: Moi, j'ai compris à mort ce que t'as dit quand t'as dit ça. T'as complètement raison.
0: Et du coup, quand on reste sur la base de rock, je veux bien.
1: Alors, on fait ça.
0: C'est parti.
1: Vas-y.

0: tu peux prétendre faire du rock sans prendre position. Tu sais que c'est moi qui te pose la question, du coup.
1: Mais j'ai une réponse toute faite à ça.
0: Dites-moi.
1: C'est que...
0: Je te vous vois carrément, dites-moi.
1: Alors, il me faudrait une heure et demie pour vraiment...
0: Allô, YouTube
1: pas... Non, mais il y a des choses qu'on peut dire facilement, des phrases toutes faites. Moi, je suis complètement d'accord avec ça, pour la simple et bonne raison, mais c'est un débat après où je peux me faire démonter dans tous les sens, mais le rock s'est embourgeoisé d'une certaine manière dans les années 80. Et je pense qu'il y a eu, ce qu'on peut voir aussi dans plein de styles musicaux, un lissage global, ouais. Où on s'est dit, si tu parles de ça, tu vends moins. Si tu parles de ça, on ne passe plus en radio, etc. Et il y avait beaucoup de revenus à l'époque. Et je pense qu'il y a eu un embourgeoisement énorme dans le milieu du rock. Plus personne n'a voulu prendre ses couilles.
0: Ouais.
1: Et du coup, on a perdu, je pense, l'âme et l'attitude du rock qui en faisait le rock and roll,
0: ouais.
1: Vraiment.
0: Ouais, ouais.
1: Dans sa globalité, ouais. Il y avait du bon, du mauvais, mais il y avait aussi la contestation. Il y avait aussi beaucoup de groupes et d'artistes qui étaient là pour être le porte-parole d'une caste sociale qui était abandonnée.
0: Ouais.
1: Et en fait, le rap a pris le relais. Du coup, aujourd'hui, on se retrouve avec un rock'n'roll qui est redevenu, et ce que je trouve cool, underground, où il y a des gens qui disent des choses, mais ils ont plus le même aura. Parce que comme on disait tout à l'heure, tu sais, les passes-dés peuvent se faire d'une génération,
0: d'une
1: à, une
0: génération
1: autre.
0: À une autre.
1: Là, il y a un creux, c'est-à-dire qu'il y a les très jeunes, les très vieux, il n'y a rien au milieu. Et du coup, les passes-dés ne se font pas. Et il faudra qu'il y ait un peu de temps au rock pour revenir.
0: Peut-être,
1: mais
0: ouais, je sais que moi, de mon côté, parce que je suis arrivé en France dans les années 90, je ne suis pas du tout un enfant du rock, mais j'écoutais du rock de radio, enfin, rock, punk, The Doors, Offspring,
1: ouais.
0: Tu vois, c'est Blur, enfin, tout ce qui se mélange et tout. Mais en tout cas, j'ai trouvé que les enfants du rock, je leur en voulais un peu pour leur manque d'indulgence par rapport au rap. C'est-à-dire que eux-mêmes qui avaient traversé des périodes où ils étaient hyper stigmatisés, et encore, ils avaient l'avantage d'être blancs,
1: ouais.
0: Et d'être dans leur pays, etc. Et du coup, quand la stigmatisation est arrivée sur les rappeurs, c'est pas une généralité. Il y a eu, bien sûr, des groupes de rock qui se sont affiliés, qui ont accompagné le rap. Mais il y en a aussi qui l'ont jugé, qui l'ont des fois dénigré et qui l'ont dégradé. Je vais pas dire que c'est une frustration, parce qu'en fait, je m'en fous. C'est eux les grands perdants du truc.
1: Bah, grave.
0: Mais pour moi, c'est un coche de raté. Ça m'a déçu. J'ai dit, ah bon, ok.
1: Je pense qu'effectivement, il y a deux facteurs. Le premier facteur, c'était qu'ils étaient numéro un et que...
0: Et ils pensaient qu'ils allaient rien leur arriver.
1: Ils pensaient que rien n'allait leur arriver. Et à partir du moment où, en fait, le dauphin dépasse le premier, il y a une frustration énorme.
0: Une aigreur.
1: Et tu l'as dit, ça ne va pas se cacher, un racisme latent énorme qu'il y a dans plein de milieux. Et donc, ouais, il y a eu un espèce de double rejet comme ça. Et je pense que ça s'est joué au début des années 2000, à une époque où tu avais des groupes de rock qui étaient numéro un, comme des Linkin Park, etc. Et à côté de ça, tu avais des 50 Cent. Et c'était kiff-kiff au niveau des ventes.
0: Ouais.
1: Là, il n'y avait plus de numéro un, numéro deux. C'était vraiment équivalent.
0: Ouais.
1: Et à partir du moment où le rap est passé au-dessus, il y a eu une aigreur dans le monde du rock.
0: Ouais, une frustration, un truc. Ouais. Mais en tout cas, ils ont raté ce coche-là. Après, tant mieux. Tant mieux pour notre culture à nous, mais voilà quoi. Je crois en plus que le rap, historiquement, il a toujours eu quand même une sorte de respect pour le rock. Parce que le fait que c'était un mouvement alternatif, contestataire quand même, tu vois, par rapport à la chanson, ou yéyé, ou etc. Mais que ce pendant-là n'a pas été rendu. Enfin, le rock a beaucoup jugé. Le rap.
1: De toute façon, le rap is the new rock.
0: Merci. Ouais. Merci, putain. Ouais. J'adore cette émission.
1: Ouais, écoute, moi aussi, je l'adore, cette émission. Alors, justement, je me demandais, t'as écouté plein de choses, plein de musique.
0: Ouais.
1: Qu'est-ce que t'écoutes aujourd'hui?
0: J'ai dit, tout ce qui se passe au Congo m'intéresse toujours, dans l'Afrique francophone, mais après, l'Afrique anglophone, avec tout ce qui se passe au Nigeria, quand même, ça nous a marqué, les Whisky, les Burna Boy, les Rema et tout. Beaucoup le rap américain aussi, les Da Baby, ça me parle, Gunna et tout ça, là. Mais sinon, ouais, aussi, et bien sûr, dans le rap français, je vais forcément l'oublier, mais il y a le jeune frénétique qui vient de Belgique, que j'aime beaucoup, pour parler encore de la Belgique. Isha, j'aime beaucoup. En France, Infinite, j'aime beaucoup. SDM, un jeune Congolais. Alors, je vais pas te mentir, il se trouve que par le plus grand des hasards, les jeunes Congolais sont souvent les plus talentueux. Mais c'est pas moi qui l'invente. Je vois déjà les commentaires sous ta vidéo YouTube. Et ouais, et j'avoue, sur ce truc-là, je suis un peu patriote des fois, mais effectivement...
1: Il y a un vivier,
0: il y a un truc et tout. Après, voilà, quoi. J'adore Dinos, j'adore Lefa. Il y a vraiment des très bons trucs. Moi, bah, t'as vu, c'est toi qui me fais la passe décisive par rapport aux Congolais, tu vois. Je vais pas citer tous les Congolais, tu me cites les Congolais. Nino, ce qu'il fait, c'est énorme. En termes de rap.
1: Ouais.
0: En termes même de chant, en termes de top line. Une fois, je me rappelle quand j'avais fait un morceau à l'ancienne qui s'appelle L'effet papillon et il était allé en radio. Et ce que je te disais tout à l'heure sur l'émulation. Et moi, c'était un gros morceau à moi, L'effet papillon, et il était allé en freestyle à la radio. Il avait découpé le truc.
1: Oh. Je me rappelle très bien.
0: Ça me pique, mais en même temps, j'aime bien. Je dis, waouh, tu me mets dans un challenge, j'adore. Tout ce qui peut graviter autour de cette sphère-là, de jeunes Congolais qui font du bon rap, mais qui mettent un peu leur vibe. Bien sûr, NASA en fait partie, Dadju en fait partie, Gims, même si c'est un peu plus ancien, il en fait partie, Niska aussi. Ah, moi, je vais pas te mentir, hein, c'est ça qui m'inspire. Aujourd'hui, truc et tout. Effectivement, à la base, je suis inspiré, bien sûr, par Solar, par Secteur A, par Stomy, par Passy. Mais aujourd'hui, tous ceux que je viens de te citer là et d'autres que je dois oublier, c'est eux qui m'inspirent, hein, je vais pas te mentir.
1: Ouais. Ah ouais, c'est fort que tu le dises.
0: Ah ouais, non, c'est la vérité. Si j'arrive à faire des bons albums et vraiment je travaille pour faire des bons albums, c'est parce que eux ils font des bons albums. Clairement, clair, net.
1: C'est incroyable que tu le dises en fait, tout simplement.
0: Ah, mais parce que c'est la vérité en fait.
1: Ouais. Mais aussi t'es très humble parce que tu sais très bien
0: mais c'est dans mon intérêt en fait parce qu'effectivement quand j'écoute l'album de Jossman ou quand je vais écouter un album de Nino ou quand je vais écouter une nouvelle trouvaille de Dadju même mélodiquement et tout ça là, je vais travailler le morceau que j'ai travaillé la veille en studio. Ben, il m'apporte des corrigés de modernité où je me dis, oh putain, j'aime bien son idée. Ouais. T'es un bâtard, c'est fort, ça c'est bien tourné, ça c'est... Putain, la top line, elle est mieux. Oh, tu vois, et j'aime bien en fait.
1: Est-ce qu'on dirait pas que c'est un cercle virtueux?
0: Bienvenue à Bouillon de Culture. Ouais. Pavé dans la mare. Cercle vertueux. Mais incroyable. Faut pas suer au tatouage, en fait.
1: Non, mais non.
0: T'as des super expressions, en fait, frère.
1: J'ai 90 ans.
0: Ce maquillage est super bien fait.
1: Ouais,
0: super bien fait.
1: Et si on rendait hommage, justement, à la nouvelle génération?
0: Ouais.
1: Est-ce qu'il y avait un titre que t'aimerais qu'on fasse ensemble?
0: Un titre? Parce que, autant j'aime bien les gros kickages, autant j'aime bien les douceurs aussi. Tu vois, les petites douceurs bien faites. Et on parlait de Nino, bah c'est très bien. Il a un morceau avec Dadju, là. Grand Bain.
1: Ouais.
0: Oh, ça, c'est une douceur. Ça. T'es capable, ça, de...
1: Est-ce qu'on est capable? Bien sûr, on est dans la douceur.
0: Oh là là là là là là. Non, si jamais vous êtes chaud pour partir sur ça, on fait
1: Grand
0: ça.
1: Bain. À fond.
0: Vas-y.
1: Nino, c'est pour toi.

0: sais.
1: Oh là là là là là là là là là là là là. On peut faire ça toute la nuit.
0: Et, non, mais ce qui est incroyable, c'est que, en gros, l'effet papillon repris par Nino t'avait titillé, mais là, tu nous as fait une grosse surprise. Pour lui, notamment, mais aussi à nous.
1: Ouais,
0: bah, il parle d'amour. C'est un remix complètement inédit.
1: Il parle d'amour. J'ai eu envie de parler d'amour. J'avais un texte qui parlait d'amour, qui vient d'un morceau qui s'appelle Mariam, et je trouve que ça collait bien dans le truc. Donc, une fois qu'on était lancé sur ton La Isla Bonita.
0: Ouais, ouais.
1: L'Andalousie parlait dans nos têtes. Ouais. Douceur. Ah, vous êtes bons, les gars.
0: T'écris bien sur l'amour.
1: Par exemple, tu vois, on parlait des générations. Les nouvelles générations savent mieux toucher ce truc-là, s'ouvrent plus à ce truc-là, savent toucher, appuyer, mettre le doigt sur le sentiment amoureux, tu vois.
0: Ouais.
1: Des fois, de manière un peu, tu vois, beuflant. Mais il y a des fois, c'est sincère. Cette chanson-là, je trouve, c'est sincère.
0: Ouais.
1: Eux ou d'autres, tu vois. J'ai dit, ah, non, quand même, là, c'est beau, là. Là, c'est beau, c'est vrai. Même moi, j'ai envie d'écrire ça à ma meuf. Ma meuf, j'espère qu'elle regarde Fanzine. Ma meuf, elle est obligée de regarder Fanzine.
0: J'espère qu'elle regarde Fanzine.
1: Non, mais elle est obligée de regarder Fanzine.
0: J'espère que vous le regardez ensemble et qu'elle est à côté de toi, qu'elle est fière.
1: Exactement. Je voulais dire, ce morceau-là, ben, c'était pour toi. Putain, c'est le moment canard, là, un peu, non?
0: Non, c'est le moment où tu vas lui demander un chèque.
1: Ouais, exactement. J'ai pitié de personne. Même en famille. J'ai pitié de personne.
0: Bon, écoute, c'est la régalade. On te confie la fin de l'émission, fais ce que tu veux.
1: Ben, en ce moment, je suis dans un mood espace, tout ça, avec mon nouvel album. Astronaute, c'est le premier titre que j'ai sorti et tout. Les gens, ils ont grave kiffé. Et en ce moment, tu sais, les gens, on est en chien de concert. Et du coup, c'est un morceau que les gens, ils kiffent.